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2: Il est 7h à Abidjan, bienvenue sur Life Radio. Tout de suite, le journal.
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4: L'actualité dans sa totalité, bonjour et bienvenue dans votre journal. Au sommaire, le conseil du café cacao annonce la fin officielle du programme de rachat de 100 000 tonnes de cacao. À Sikensi, le décès en couche de Mariam Diallo met à nu les failles de l'hôpital général, des sanctions attendues. Et à l'international, plus de 300 victimes d'enlèvements libérés au Nigeria. Le conseil du café cacao a officiellement annoncé la clôture définitive du programme exceptionnel de rachat de 100 000 tonnes de cacao inventorié auprès des coopératives agréées. Cette opération avait été lancée entre le 12 et le 18 janvier 2026 dans un contexte marqué par une crise sans précédent sur le marché mondial du cacao, avec une chute de plus de 70% des cours mondiaux et un engorgement des stocks en région ayant conduit le gouvernement à débloquer une enveloppe de 280 milliards de francs CFA. Le régulateur rejette catégoriquement les nouvelles revendications de certaines coopératives et responsables syndicaux qui réclament la poursuite du rachat à 2800 francs CFA par kilogramme, les jugeant sans fondement, et invitent la filière à se concentrer sur les prochaines échéances, notamment l'entrée en vigueur de la carte du producteur le 1er septembre 2026. D'aujourd'hui 6 à demain 7 août, 6 pharmacies de Yopougon sont fermées pour des raisons de sécurité liées aux festivités du 66e anniversaire de l'indépendance. Les officines concernées sont Siporès, Principal, Kenya et Wakubwe de l'antenne à Kouté. Selon le maire Adama Bitogo, seules les pharmacies situées à proximité immédiate du site de la cérémonie sont concernées et aucune d'entre elles n'assurerait de garde ce jour-là. L'Ordre des pharmaciens veillera à la diffusion des tableaux de garde révisés pour garantir la continuité du service aux populations. Et parti à l'hôpital général de Sikensi le samedi 1er août pour un accouchement, Mariam Diallo, 39 ans, est décédée quelques heures plus tard lors de son évacuation vers l'hôpital Jean-Baptiste de Bodo. En cause du drame, le médecin gynécologue chargé des interventions chirurgicales était absent, contraignant l'équipe soignante à évacuer la patiente vers un autre établissement où elle est décédée avant d'arriver. Une délégation du ministère de la Santé conduite par l'inspecteur général s'est rendue sur place et a annoncé l'ouverture d'une enquête administrative avec la promesse de mesures vigoureuses contre les responsables identifiés. Ailleurs dans le monde, les autorités nigérianes ont annoncé le sauvetage de 308 personnes enlevées lors de différentes attaques dans les États du Niger et de Kouara, dont 163 lors d'une attaque menée en février dans le seul village de Woro. Les victimes ont été libérées d'un site situé dans la forêt du parc national de Lakinji, au terme de ce que la présidence a qualifié de plus grande opération de sauvetage jamais menée en une seule journée impliquant le centre de lutte antiterroriste, l'armée, les renseignements et la police. Et en RDC, le patron de l'Organisation mondiale de la santé, en visite où se propage une épidémie d'Ebola d'une ampleur inédite, a appelé à intensifier la riposte et à mieux protéger les personnels de première ligne. Le pays a déclaré le 15 mai, avec plusieurs semaines de retard, une 17e épidémie d'Ebola dans les provinces de l'Est et du Nord-Est, avec 3874 cas confirmés et 1751 décès recensés. Selon Médecins sans frontières, il s'agit de la flambée la plus importante jamais enregistrée dans le pays, sans aucun signe de ralentissement. Et enfin, l'éruption du volcan de Fuego au Guatemala avait contraint au moins au départ plus de 1700 personnes a pris fin hier mercredi et le retour des évacués a commencé. L'épisode aura duré environ 50 heures avec des torrents de lave et d'immenses colonnes de cendres ayant conduit à l'alerte maximale. Aucune victime ni dégâts matériels n'ont été enregistrés, même si des risques de coulées et de dispersion de cendres persistent, notamment pour le trafic aérien. C'est la fin de ce point. Rendez-vous à 8h pour une autre édition.
2: À tout à l'heure, Nekanor. Très bien habillé d'ailleurs. Ha ha.

0: Cette journée dans la bonne humeur avec de l'information, de la culture et de la musique.
1: Et justement au programme, on aura le sujet du jour.
0: Ouais. Bonjour mon ami, on n'a pas dormi ensemble.
1: Ah, bonjour Lynn, comment tu vas?
0: Je vais très bien, je te taquine, bonjour.
1: Bonjour Nicanor.
2: Bonjour Joseph, bonjour Lynn.
0: Alors tu es en train de nous dérouler le programme de la journée.
1: De la matinée, on aura justement le sujet du jour, surnombre dans les transports, Lozère durcit le contrôle. Alors ça sera l'occasion pour vous chers auditeurs de réagir et donc on va ouvrir le téléphone à l'heure convenue, voilà, ça sera au 27 225 49 880, je répète, 27 225 49 880. Et juste avant ça, on aura le retour du point de l'actualité à 8h avec Nicanor.
2: Oui, on aura aussi les brèves internationales et brèves nationales. Et on aura un bon plan particulier, hein, comme vous le savez, pour le plan culture. L'idée, ce sera de parler de bons plans de vacances. Et puis, voilà, on sera avec vous dans quelques heures. Et puis, je pense qu'avant ça, hein, avec Lynn, on a la revue de presse.
0: C'est ça, ouais. C'est ça. Tu as tout dit, hein, tout est dit, et nous allons, comme l'a annoncé tout à l'heure, Nicanor dans son boubou, ouais, il est sorti du bois sacré. Je ne connais pas les conséquences, mais je suis sûr que tout se passera bien. Allez, on y va pour regarder ensemble les principales une de ce matin.
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0: Alors les amis, on démarre ce matin avec notre quotidien national, Fraternité Matin. À la une, Conseil des ministres, le gouvernement présente le PJ Gouv 2026-2030. Nous avons une solution trouvée contre le swollen shoot. Électricité, de nouveaux barrages annoncés, logements sociaux, des chantiers à Abidjan, Yamoussoukro et Bouaké. Et on poursuit avec le deuxième, l'Abidjanais à la une, célébration des 66 ans d'indépendance. L'Inde à l'honneur avec un contingent militaire. En Libellé, nous avons la commune de Yopougon déjà mobilisée. Et puis le deuxième Libellé de l'Abidjanais, c'est le chef de l'État gabonais veut vivre cette commémoration. Alors, troisième journal. À la une, le quotidien d'Abidjan, situation sociopolitique, Soro dénonce les scandales à répétition sous le régime RHDP. Deuxième, en libellé, cette gouvernance est marquée par une accumulation de controverses. Et puis notre troisième journal pour parler du mandat. Le journal Le Mandat qui a sa une, à la une du journal Le Mandat, on parle santé. Le gouvernement veut renforcer ses moyens dans la lutte contre l'insuffisance rénale. Une réforme importante est annoncée pour améliorer la prévention et surtout la prise en charge des patients. Dans cette même une, le cacao n'est pas en reste des chercheurs, annonce une avancée dans la lutte contre le swollen shoot. Voilà, j'espère que je prononce bien. Cette maladie qui menace les plantations. Et puis, le dernier point de cette grande une, hein, on parle du communiqué final du gouvernement. Alors, nous sommes en ce moment même en direct avec le rédacteur en chef du journal Le Mandat, M. Paul Kouakou. Bonjour.
4: Bonjour, madame.
0: Comment vous allez?
4: Je vais très bien, et vous-même?
0: Oui, je vais très bien. Nous sommes trois. Nicanor est avec moi. J'ai également Joseph à mes côtés.
4: Ah, bonjour à toute l'équipe et bonjour aux auditeurs de Life Radio.
1: Bonjour, monsieur Kouakou.
0: Alors, monsieur Kouakou, j'ai donné la grande une, hein, de votre journal, mais déjà les deux premières concernant la santé et le cacao. Qu'est-ce qu'on doit retenir?
4: Ce qu'il faut retenir, c'est juste dire que la maladie de l'insuffisance rénale est un problème de santé publique en Côte d'Ivoire qui atteint un certain nombre de personnes, et son traitement est assez budgétivore parce que la prise en charge, par exemple, de l'hémodialyse est assez coûteuse. Par exemple, pour les enfants, ce qui concerne les enfants, vous avez 20 000 à 60 000 la séance de modialyse, et cela se passe par semaine, c'est de trois séances, de deux séances à trois par semaine. En ce qui concerne les adultes, le coût est assez élevé, c'est entre 40 000 et 150 000 selon les cliniques. Mais dans les hôpitaux publics, il est subventionné par le Centre national de prévention et de traitement de l'insuffisance rénale, et il est subventionné, il est à 1750 francs. Mais pour avoir accès à cette subvention et être sur la liste pour être traité, je vous l'avoue, c'est vraiment un chemin de croix. Et donc, ce que le gouvernement a fait, c'est il a pris un décret pour élargir les activités du Centre national de prévention et de traitement de l'insuffisance rénale. Et il élargit ses activités, il étend son paquet de soins aux enfants, et surtout aux enfants, parce que les enfants ne bénéficiaient pas jusque-là de cette subvention de l'État qui était de 1750 francs, et c'était pour les adultes. C'est pour les adultes, et désormais, les enfants en bénéficient. Et en réorganisant la gouvernance du Centre national de prévention et de traitement de l'insuffisance rénale, l'État essaie de réparer, je dirais, un tort qui était fait dans le traitement par rapport aux enfants, parce que les enfants n'avaient pas véritablement de prise en charge, comme c'était de subvention, pardon, comme c'est le cas chez les adultes. Et donc, le fait de réorganiser la gouvernance de ces centres, d'étendre ses activités, d'étendre ses paniers de soins au traitement des enfants qui sont atteints par la insuffisance rénale est véritablement une bonne nouvelle pour tous les malades qui souffrent de l'insuffisance rénale en Côte d'Ivoire.
0: D'accord. Et concernant le cacao, comme...
4: Oui, allez-y.
0: Non, allez-y, je voulais dire l'information sur le

0: pouvoir calmer et qui a mis au point un médicament contre le Schülerne Schut. Et c'est après 20 ans de recherche et d'expérimentation, l'on a abouti au résultat. Je vous dis que le conseil, le porte-parole, pardon, du gouvernement a affirmé que après 300 hectares traités par cette méthode, par ce nouveau médicament, il y a eu des résultats très encourageants, 90% de succès en ce qui concerne le traitement. Et donc, c'est un traitement qui se fait par une solution, c'est une biosolution à travers des matières organiques naturelles qui se font. Et donc, c'est une solution durable, durable parce que le traitement est fait à base de matières organiques naturelles. Donc, c'est une très bonne nouvelle pour la Côte d'Ivoire qui, désormais, a son propre médicament, qui a ses propres chercheurs, qui, généralement, on dit que les chercheurs qui cherchent et qui trouvent, on en cherche. Mais cette fois, je crois qu'on a des chercheurs, effectivement, qui trouvent, qui cherchent et qui trouvent, effectivement. Et donc, c'est une très bonne nouvelle pour la filière café-cacao, mais aussi pour les petits producteurs et pour tout le pays, parce que nous sommes producteurs, premier producteur mondial, je le rappelle, et c'est une bouffée d'oxygène pour notre filière café, et pardon, notre filière cacao.
1: D'accord. Du coup,
0: Tant qu'on communique, oui, allez-y.
1: d'accord. Du coup, qu'est-ce qu'il faudra retenir de ces deux informations entre
2: Sur
1: guillemets,
2: le point final,
1: le point
2: de
1: final, oui.
2: son de la grande une pour parler du communiqué.
0: Ah oui, le communiqué final, c'est juste proposer à nos lecteurs tout le communiqué final du Conseil des ministres, parce que le communiqué tient plusieurs points. Il y a eu des ordonnances, pardon, il y a eu des décrets de communication. Et bon, il n'y a pas eu de divers, mais c'est toute la communication qui a été lue par le porte-parole du gouvernement qui est proposée à nos lecteurs pour que ceux qui veulent aller un peu plus loin dans la compréhension des différents points qui ont été discutés en Conseil des ministres aient l'occasion de le faire à travers la lecture du communiqué final que nous proposons à nos lecteurs.
3: D'accord. Alors, où nous pourrons trouver justement vos journaux? Est-ce qu'on peut les trouver en ligne, dans un point relais?
0: Oui, vous pouvez trouver le journal en ligne, vous pouvez le trouver sur le mandat express.net, qui est le site officiel du mandat. Vous pouvez trouver aussi le journal sur Presse Côte d'Ivoire, mais également en ce qui concerne le papier. C'est tous les lieux de vente habituels, c'est-à-dire les kiosques journaux, et c'est, je crois, au prix de 300 francs.
2: D'accord. Merci, Monsieur Kouakou. On aurait bien voulu passer encore plus de temps avec vous, mais si vous avez un dernier message, une dernière information à nous communiquer.
0: Oh oui, la dernière information, c'est juste les préparatifs de la fête nationale de l'indépendance qui se dérouleront demain à Yopougon. Et donc, hier, le ministre de la Défense, qui est en même temps le vice-premier ministre, M. Temé Bilayima Ouattara, était sur les lieux pour un dernier réglage en ce qui concerne le défilé qui se tiendra demain. Alors, il a effectivement, à l'issue de sa visite de terrain, il a indiqué que la fête sera très belle parce que nous attendons plusieurs troupes étrangères, nous attendons des militaires indiens, des militaires béninois, des militaires gabonais qui prendront aux festivités, mais il y aura aussi le défilé militaire de toutes les troupes ivoiriennes, de la gendarmerie aux forces armées nationales, en passant par la police, par la douane, les eaux et forêts, et tout ce qui compose la grande armée ivoirienne. Et donc, il y aura aussi le défilé militaire aérien. Et donc, ce sont ces festivités et les préparatifs que le vice-premier ministre et ministre de la Défense est allé pour vous visiter à Yopougon. Et donc, c'est cette dernière information que nous proposons à nos lecteurs. Mais si je peux aller plus loin, si vous le permettez,
2: Allez-y.
0: c'est un événement qui a deux volets. Généralement, l'on se concentre sur le volet récréatif, le volet festif qui se déroule à Yopougon. Mais aujourd'hui, le soir, au journal des 20 heures, sinon après le journal des 20 heures, il y aura peut-être

0: avant le journal de 20 heures, il y aura le discours à la nation du président de la République. Et ça, c'est purement politique parce que l'homme attend une parole forte du président, notamment à l'endroit des partis d'opposition qui ont certains de leurs militants qui sont encore incarcérés, qui sont encore dans les liens de la détention, okay. qui sont en prison. Et donc, certaines formations, certains opposants attendent que le gouvernement exprime une sorte de clémence en faveur de ces prisonniers-là qui sont, mais généralement, ce sont des prisonniers des droits communs qu'on libère. Et donc, voilà.
1: D'accord. En tout cas, merci beaucoup, monsieur Kouakou. Hein. Merci, monsieur Paul Kouakou, rédacteur en chef du journal Le Mandat. Merci d'être passé et d'avoir été avec nous pour la revue de presse.
2: Et nous, on a pris plaisir. Oui, on a vraiment pris plaisir à vous écouter. On va marquer une courte pause et on se retrouve juste après.
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0: Il est 7h28 et vous suivez le live matin info des vacances, votre programme essentiellement axé sur l'actualité d'ici et d'ailleurs. Nous sommes des vôtres comme tous les matins, hein, depuis 7h nous sommes là. Joseph avec son regard, Nicanor et son sourire.
1: Bonjour à Sao, à tous les auditeurs de Life Radio. Aujourd'hui je suis en tenue de l'Ouest, c'est l'occasion, ça c'est pour les guéris qui sont fins, sinon nous les vrais guéris on dit zonzin. Enfin, ça, c'est comme ça, on salue.
0: Tu as un excellent professeur, mon cher.
2: C'est la sensation qui a son
1: ça. Ouais. Ah, ça. Coucou à Élic, hein, qui m'a remis le bleu. Boubou, vraiment, merci beaucoup. Que Dieu te bénisse.
0: Tu donnes un boubou à quelqu'un qui ne connaît même pas un village, ouais.
1: Ah mais bon, je salue les gens de Taï. Hein. Moi, j'ai des Taï.
0: Ah, tu es de Taï.
1: Oui. Juste à côté du Libéria.
0: Ah, oh.
1: Alors, je connais, je maîtrise.
0: D'accord.
1: À Pognasoasuo, par exemple, tu vois.
0: C'est vrai qu'on va vers le Libéria, mais tout le pleu est plus proche.
1: Ah, d'accord.
2: Tout le pleu ?
1: Désolé, oui, tout le pleu désolé. Plus proche. C'est un terrain glissant. Désolé.
0: Il est glissant par rapport à. Tu as commencé, tu vas terminer.
2: Non, voilà, mais tu lui as demandé ce qu'il connaît, donc il t'a dit ce qu'il connaît.
0: Hé, hey, Joseph.
2: Moi, je maîtrise rien. Moi, je préfère ton aide. Je ne connais pas. Je ne suis pas de l'Ouest.
0: Donc, le gars, il a mis son frère.
1: Il attendait.
0: Il a mis le truc au frais.
1: Il
0: puis...
1: attendait.
0: Mais j'en tiendrai compte dans nos relations futures.
2: Et voilà.
0: Non, hein, parce qu'il y a une challenge supporter à côté, elle m'a fait piche. Allez, chers amis, on a fait un peu le tour de l'actualité, on va marquer une escale. Hein. On va parler culture dans Life Culture.
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0: C'est notre petit cocon culturel adoré.
2: Ça. Alors aujourd'hui, on reste toujours dans l'esprit de cette semaine de l'indépendance, mais autrement, parce qu'aujourd'hui, je vous emmène découvrir quand même un endroit idéal, convivial et paradisiaque, même je dirais, une ville où notre histoire a commencé à s'écrire, bien sûr, la ville de Grand Bassam. Alors, imaginez un instant, il est 8h du matin, vous quittez Abidjan, voilà, la route file une quarantaine de kilomètres, 45 minutes à peine, et pourtant, à chaque kilomètre, l'air change. Le bruit de la ville s'efface petit à petit. Les klaxons laissent place au vent. Et déjà, on sent que quelque chose approche. Vous voyez cette odeur particulière, mi-sel, mi-verdure, celle de l'océan qui se rapproche. Et puis, sans prévenir, les premiers cocotiers apparaissent au bord de la route. Vous êtes presque arrivé et Grand Bassam vous tend les bras. Alors, on va parler d'abord du quartier France. Et là, dès les premiers pas, on change d'époque. Les rues sont larges, bordées de manguiers centenaires. Oui, centenaires, plantés il y a plus de 100 ans et toujours debout, comme des témoins silencieux. Les façades autour de vous sont patinées par le temps. Certaines fières et restaurées, d'autres fatiguées, presque fantomatiques, avec leur véranda qui s'effrite tout doucement sous le soleil. Et c'est là qu'on touche à quelque chose de plus profond. Vous marchez dans ce qui fut, dès 1893, la toute première capitale de la colonie de Côte d'Ivoire. Et le premier gouverneur de Grand Bassam à l'époque était Louis-Gustave Binger. L'actuel maire de Grand Bassam étant Jean-Louis Moulot, on note que Bassam devient commune de plein d'exercices avec le tout premier maire élu en octobre 1956, monsieur Jean-Baptiste Moquet. Un peu plus loin, dans ce même quartier, il y a la Maison des Artistes. Une maison des artistes dans un ancien bâtiment colonial. Alors ici, l'histoire cède la place à la création. Des peintres, des sculpteurs qui travaillent justement au milieu des vestiges du passé comme une manière de faire dialogue entre hier et aujourd'hui. Et c'est peut-être ça, hein, le vrai miracle de Bassam, cette capacité à ne pas rester figé dans son passé colonial, mais à en faire un terreau pour la création ivoirienne d'aujourd'hui. Maintenant, changeons d'ambiance, on quitte les façades coloniales pour entrer dans le quartier Ndima. Et c'est là tout de suite que l'air devient plus vivant, plus sonore. Vous entendez des voix, des odeurs de poissons braisés, des enfants qui courent entre les maisons. Et c'est ici que se trouve le palais royal de la chefferie Ndima. Parce qu'il faut le rappeler, avant d'être une capitale coloniale, Bassam était déjà une terre habitée, gouvernée et vivante. Les Abourés d'un côté, installés à Mossou, les Ndima Kotoko de l'autre, au cœur du quartier France. Deux peuples fondateurs venus à l'origine du Ghana voisin qui ont façonné cette ville bien avant l'arrivée des colons. Et la royauté ici, ça se vit à deux échelles. Du côté des Abourés, à Mossou, le roi, aujourd'hui Sa Majesté Nanankanga Assoumou, règne mais ne gouverne pas. Ce sont les générations des catégories d'âge qui se relaient le pouvoir tous les 15 ans, qui gèrent concrètement la ville qui gère concrètement la vie du village. Et donc le roi, lui, il reçoit les honneurs et incarne la continuité. D'un autre côté, on a les Nzima Kotoko, installés dans le quartier France. La chefferie a une histoire différente. Elle n'est devenue officiellement un royaume qu'à partir des années 2000, avec Nanan Ntanoué Désiré comme premier roi. Et chez eux, l'organisation sociale repose sur 7 grandes familles, chacune avec son symbole. Et chaque année, sur cette même place, on célèbre l'Abissa, la grande fête traditionnelle des Nzima. Des jours de danse, de chant, de retrouvailles, où la communauté se retrouve pour célébrer sa culture, parfois même pour tourner en dérision les puissants du moment, dans une tradition de liberté de parole assez unique. Et donc si votre passage à Bassam coïncide avec cette période, vous ne visitez plus une ville, hein, vous entrez comme ça dans une fête vivante, un morceau d'âme ivoirienne à ciel ouvert. Et direction maintenant...
0: Où?
2: Suspense. Direction maintenant, le plus grand village artistique d'Afrique de l'Ouest. Ici, ce ne sont plus les bâtiments qui racontent les histoires, ce sont des mains, des artisans qui travaillent la céramique, d'autres qui pratiquent la fonte à la cire perdue pour créer justement des petits objets en bronze, d'autres encore qui teignent le tissu selon la technique du batik, un savoir-faire tellement maîtrisé ici que la majorité des batiks vendus dans tous les pays viennent justement de Bassam. Et vous prenez le temps de regarder un artisan modeler, teindre, sculpter. Vous repartez avec des objets même entre les mains, mais surtout avec un morceau de savoir-faire ivoirien qui traverse les générations. Et on ne peut pas parler de voyage sans parler d'assiettes. Ici, à Bassam, ville de pêcheurs avant tout, le plat roi, c'est le poisson braisé à la tiquée, un beau poisson, voilà, souvent du bar ou du tilapia, mariné au gingembre, à l'ail, au piment, ben, tout ce que vous savez, et accompagné parfois, accompagné justement de lija braise sur le bois, donc servi avec de la tiquée, cette sémoule de manioc fermentée qui a ce goût un peu acidulé en particulier. Mais on n'oublie pas le plat typique, le foutou à la sauce graine. Alors, vous pouvez même les retrouver dans des petites paillotes en bord de plat. Je vois le sourire de Nicanor déjà, je pense qu'il est en train de penser à ça. Il y a Lynn même qui commence à saliver.
0: Non, moi je vais te dire pourquoi. Tu m'as vu saliver.
2: Ah, elle entend ça.
0: Non,
2: elle
0: va gâter mon nom.
2: Elle est en train de saliver. Alors, si vous cherchez autre chose, hein, vous trouverez aussi du bon chez nous, ce ragoût de poulet ou de poisson mijoté à l'étouffée avec légumes et épices dans les maquis du coin. Mais pour l'expérience complète, le poisson braisé face à l'océan, quand même, ça reste le moment idéal. Alors, la journée tombe à sa fin, le soleil a disparu, vous prenez la route vers Abidjan. Un peu différent de quand vous étiez parti ce matin, parce que Grand Bassam, ce n'est pas juste une capitale coloniale qu'on visite pour cocher une case touristique. C'est aussi un lieu classé au patrimoine mondial de l'UNESCO depuis 2012, oui. Mais avant tout, c'est un lieu où notre pays a commencé à écrire l'histoire qui allait le mener quelques décennies plus tard, jusqu'à ce fameux 7 août 1960. Alors, cette semaine de l'indépendance, si vous cherchez une façon différente de la célébrer, pas par un défilé ou par un discours, mais par un voyage, vous savez maintenant où aller. Grand Bassam vous attend. Bonne fête de l'indépendance à toutes et à tous. Et à très vite pour un prochain Live Culture.
0: Il y a le poisson fumé, il a checké. Ouais. Le poisson rond. On a dit foutou, sauce graine, il a souri de l'autre côté. C'est...
4: Non, le foutou, honnêtement, c'est un plat, je ne vais pas dire c'est mystique, mais il y a quelque chose de sérieux dedans.
0: Moi, je ne mange pas le foutou.
2: Franchement. Non, tu ne sais pas ce que tu rates.
4: Moi, j'allais pas dire la même chose.
0: La soupe du pêcheur, le poisson fumé. En tout cas, un coucou à tous nos parents Nzima, quartier France. Je le dis particulièrement parce que je vais garder l'information pour moi seul.
4: Il y a un truc qu'il a dit tout à l'heure pendant le Live Culture. Il parlait d'un plat et il a dit étouffé d'œufs. Étouffé, ça veut dire quoi?
0: Étouffé là, tu sais ce que ça veut dire? Le jour où tu vas arriver à Abissa, tu leur demandes ça bien.
4: Non, c'est lui qui a dit.
0: Allez, bonne écoute et restez sur la radio, c'était Live Culture avec Joseph, bien sûr. Merci pour ce voyage, ça a été un plaisir.
2: Je t'en prie,
0: Je suis déjà au bord de la mer.
2: On est en train de profiter.
0: Oui, sous les cocotiers.
2: On va y aller.

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0: Et nous sommes de retour après cette très belle chanson. Vous avez aimé?
1: Oui, beaucoup.
2: Moi, j'ai beaucoup aimé. Beaucoup. Franchement, je me voyais déjà là-bas.
3: Boss du Zoblezo.
0: De toute façon, tu as donné la destination pour demain.
2: C'est ça, on y va là-bas.
0: Et nous, notre destination du moment, ça sera parcourir l'essentiel de l'actualité nationale.
4: Les brèves nationales.
3: Merci Lynn. Nous débutons avec les brèves nationales. Première brève nationale, fermeture temporaire du 4e pont. Les itinéraires alternatifs pour fluidifier la circulation. Donc le fonds d'entretien routier a annoncé la fermeture temporaire du 4e pont à péage d'Abidjan du mercredi 5 août 2026 à 23h au vendredi 7 août 2026 à 21h. Donc c'était daté du lundi 3 août 2026. Il précise qu'en raison des festivités liées à la célébration du 66e anniversaire de l'indépendance de la Côte d'Ivoire, qui se tiendront dans la commune de Yopougon, il sera procédé à la fermeture du 4e pont. Le FER s'excuse pour les éventuels désagréments que cette situation pourrait occasionner et compte sur le sens du civisme des usagers de cet axe.
0: Effectivement, j'ai employé l'expression de Joseph aujourd'hui. Effectivement.
2: J'ai failli dire même.
0: Oui, Yopougon accueille vraiment la fête de l'indépendance et une occasion, moi, je peux dire, de mettre en valeur les infrastructures de la commune, notamment le 4e pont. Ouais. Et puis certainement que les autorités nous réservent de très belles surprises parce que fermer le 4e pont sous-entend quelque chose de grandiose. Donc, on s'attend à beaucoup. Mais en même temps, c'est une mesure qui peut forcément perturber les habitudes.
2: Effectivement, le communiqué même reste cependant assez général sur ce point. Les automobilistes empruntant habituellement ce axe sont invités à anticiper leurs déplacements et à privilégier les itinéraires alternatifs durant cette période afin de limiter les perturbations que pourrait occasionner cet événement.
3: Oui, en effet, donc la SOTRA, on parlait d'annoncer des déviations sur 15 lignes de bus desservant Yopougon. Donc on parle d'Adjamé, Le Plateau, Port-Boué, du dimanche 2 au vendredi 7 août, de 8h à 16h en raison de la fermeture du boulevard de la Solidarité, donc l'axe Ipores-Kenya. Ce sera sur cet axe-là qu'il y aura le défilé maître même du 7 août. Donc ce qu'il faut comprendre, c'est que ce dispositif s'explique par le choix historique de délocaliser pour la première fois les festivités officielles à Yopougon, où on attend en tout cas des centaines de milliers de visiteurs demain 7 août, et ce sera en tout cas particulier.
0: C'est vrai que moi je vois, c'est pour une première, c'est une première pour moi, une fête nationale qui est autant... Je ne sais pas si c'est parce que c'est à Abidjan, c'est vrai, il y a déjà eu des défilés à Abidjan, mais Yopougon particulièrement, il y a une ferveur autour de la cérémonie du 66e anniversaire.
2: Je vois.
3: Oui, bien sûr, il faut avoir une certaine ferveur quand on parle de Yopougon. C'est déjà Yopougon la joie, ça c'est ça. C'est le premier principe. Donc ça s'explique quand on parle de joie, oui. C'est déjà la commune de la joie, ça c'est un premier élément. Et après, quand on voit tout ce qui est mis comme disposition au niveau de Yopougon, ça attire déjà, ça attire. Et vous savez que l'Ivoirien est très festif, très aussi fêtard. Donc quand on prend la semaine de l'indépendance dont on parlait, qui a déjà débuté depuis le dimanche, bien sûr, il faut accorder toute la joie qu'il faut. Hein. En tout cas, félicitations encore.
2: Félicitations encore.
0: Il faut également prendre des dispositions. C'est vrai qu'il y en a qui aiment se plaindre de tout. Mais il faut prendre des dispositions. Déjà, respecter les instructions données par les autorités. Pourquoi pas modifier ses horaires? Parce que ici, moi, je travaille dans la commune du Plateau, que je suis à Yopougon. J'ai pour information que le 4e pont, il sera fermé. Je me lève plus tôt que d'habitude. Voilà. Et puis, modifier ses itinéraires, effectivement, en fonction... Voilà des instructions qui ont été données.
2: C'est ça.
3: Oui, c'est cela, exactement. En tout cas, on sera sur les axes du Palais, Gandhi, Bel Air, Sable et l'autoroute Nord pour contourner le périmètre bloqué du boulevard de la Solidarité. En tout cas, j'invite aussi les radios locales, les panneaux, les réseaux sociaux à déjà ventiler beaucoup plus l'information de sorte à permettre à plusieurs personnes de pouvoir éviter. Donc, aux gens qui vont quand même vouloir aller à Yopougon, vraiment, sachez que c'est un peu fermé.
0: Ils ont déjà bouclé leur commune, hein. On ne doit pas y aller, c'est ça?
3: Je pense qu'il ne faut pas y aller. Pour moi, en tout cas, ce que je conseillerais, ce serait...
0: Pourquoi ne pas y aller?
3: C'est parce que les axes sont fermés. C'est pour une circonstance. On a déjà donné l'information, ce n'est pas éternel.
0: Et s'ils veulent participer à la célébration, ils veulent regarder?
3: S'ils veulent participer à la célébration, il faut y aller. Mais je veux dire, sans cette volonté, mieux rester chez soi. Si c'est pour des activités économiques, j'avoue, j'invite même les entreprises à opter de la question du télétravail en, pour ces deux jours. Nous ne sommes qu'aujourd'hui vendredi, enfin jeudi, demain c'est l'indépendance. Donc c'est clair, c'est juste un jour, il faut opter pour des questions. Il y a une personne que je connais qui a fait carrément 3 heures hier, qu'elle était à Yopougon d'un point à un autre, qui était facilement régagnable en 30 minutes.
0: Je connais des personnes qui vont dire que c'est à cause de ça qu'elles n'ont plus allé au travail.
2: Il y a ça aussi. Et justement,
3: mais pourquoi tu regardais Joseph quand tu disais ça?
0: Tu dis quoi?
3: Pourquoi tu regardais Joseph quand tu
2: disais
3: ça?
2: Moi,
0: courant, ils ont coupé avant-hier, là, il a failli...
2: Non, mais c'est bizarre. Le courant, il est revenu, il est rétabli. Vous voyez que ce matin, je suis en forme.
0: Est-ce que tu avais le choix? Faut pas venir.
2: Il va faire comment? Et justement, même, il y a le fer qui a reconnu aussi que cela pourrait avoir un impact sur le trajet. Mm-hmm. C'est pour cela qu'ils ont présenté aussi leurs excuses aux usagers pour les désagréments que cela pourrait créer et appelle chacun, chaque population au civisme et au respect des dispositions prises dans l'intérêt de tous.
0: C'est une fermeture qui est temporaire pour éviter les plaintes et surtout les mauvaises surprises, chers amis. Il faut anticiper et suivre les différentes indications recommandées. Voilà, c'est tout pour normalement cette première information.
3: Oui, c'est tout pour cette première information. Et comme tu le dis, on part pour la deuxième formation nationale. La fête de l'indépendance, le gouvernement est au chevet de 1000 familles vulnérables à Yopougon. Donc le mardi 4 août 2026, le ministère de la Cohésion nationale, de la solidarité et de la lutte contre la pauvreté a remis des kits de première nécessité et une aide financière à 1000 familles vulnérables de la commune de Yopougon lors d'une cérémonie à la mairie présidée par la ministre Miss Belmonde Degaux.
0: La fête nationale ne doit pas, c'est vrai, on est en train de parler de célébration, de défilé, d'ouverture de village, mais elle ne doit pas être seulement synonyme de défilé, de cérémonie de réjouissance. Voilà. Elle peut aussi, doit, je pense, être un moment où la nation pense à ceux qui ont le plus besoin, notamment les personnes âgées, les personnes en situation de précarité. Et c'est dans ce sens-là même que le gouvernement a posé ses actions.
2: Effectivement, et les bénéficiaires ont reçu des kits alimentaires composés notamment de sacs de riz, de 50 kg de cartons de tomates, d'huile, de pâtes alimentaires et concentrés de tomates. Je veux dire, tout ce qui est vivre là, pour permettre à ces personnes-là de pouvoir subvenir aussi à leurs besoins.
3: Oui, en effet, il faut comprendre que cette opération de solidarité, elle n'est pas isolée. Mmh. Elle est juste collée à la célébration de l'indépendance. Donc, il faut comprendre que nous sommes sur juste une action de solidarité collée à l'indépendance. Sinon, il y en a déjà eu plus d'une fois des actions comme ça que le ministère a eu à avoir. Mm-hmm. Donc, dans l'ensemble, il faut comprendre que nous sommes sur des actions de convergence afin de pouvoir permettre aux personnes qui sont dans des situations un peu complexes de pouvoir mieux vivre la célébration particulière.
0: Moi j'ai une petite préoccupation. C'est vrai, l'État fait œuvre pour soutenir des personnes en situation précaire. Mais est-ce qu'il n'y a pas besoin de s'assurer, dans certains cas, que ces familles qui ont reçu ces dons puissent progressivement devenir autonomes?
3: Oui, l'idée.
0: Parce qu'il ne faudrait pas attendre à chaque fois, quand il y a un grand événement, on attend les autorités, monsieur le maire, monsieur le député, madame la ministre de la Solidarité va venir faire des dons. Et puis, bon, après, il n'y a pas de suivi, ou bien eux-mêmes, ils ne se remettent pas en cause pour aller de l'avant, même si ce n'est pas volontaire de leur part. Voilà, je précise.
3: Oui, il y a des volontés. L'idée, c'est de vraiment pérenniser ces actions, pérenniser ce type d'actions qui ont pour but de pouvoir soulager un tant soit peu les familles qui sont dans de grands soucis. Et je pense que l'État a pris des dispositions, et le ministère en particulier, pour constamment permettre aux gens, aux sinistrés, quand il y a par exemple des questions de sinistres, de pouvoir assister les personnes dans ce genre de cas. Même quand on va parler des questions de CMU, ce sont des dispositions dans l'ensemble qui ont pour but de pouvoir permettre aux populations ivoiriennes de mieux vivre, donc de lutter contre la pauvreté, que ce soit la CMU dont j'en parlais ou d'autres initiatives sociales et économiques. L'idée, c'est de pouvoir permettre aux gens de mieux vivre. Donc, comme tu le disais, oui, il y a une volonté de pérenniser les actions, mais aussi de permettre aux gens qui sont dans ces situations-là à pérenniser.
0: Il y a des personnes qui peuvent se retrouver à Cocody et dire, au moment des dons, qui vont se retrouver à Cocody demain, retrouver à Boaké, parce qu'on dit qu'on fait des dons là-bas.
2: Donc ils vont défiler dans différentes zones.
0: C'est juste une parenthèse. Comment ?
2: Tu veux dire qu'ils vont défiler dans différentes zones
0: pour... Non, mais en même temps, c'est bien organisé. Mmh. Comment je vais dire ? Les personnes, les récipiendaires en général, sont bien précis. Mmh. Voilà, il y a une organisation tout autour pour savoir qui doit... Il y a un recensement, voilà. Il y a un recensement qui est fait d'avance, ce qui permet... à ces autorités-là de pouvoir, aux autorités, pardon, de pouvoir indexer les personnes adéquates. C'est
2: ça. Parce qu'il y a aussi une proximité entre l'État et ces personnes, hein, parce qu'au-delà du geste matériel, il faut noter que le ministère multiplie ses visites de terrain, voilà, à ces familles en difficulté. Donc quand on parle de naissances multiples, quand on parle de précarité extrême, voilà, le ministère vient en aide avec un accompagnement à la fois matériel et financier.
0: Il est clair que ça va rapprocher la population du gouvernement.
1: Mm-hmm. Oui,
0: une action. Moi, si tu viens me faire un cadeau, mais je vais t'appeler demain matin pour savoir comment tu vas.
3: C'est clair. Totalement. Et je pense que les actions qui sont continuelles dans ce type de cas, comme tu le disais, rapprochent les populations du ministère, de l'État, et à l'ordre de ces actions-là, j'aimerais citer par exemple la Journée nationale de la solidarité. Mm-hmm. C'est un événement annuel du ministère. L'édition 2024 s'est tenue à Divo sous le thème Solidarité, socle de cohésion sociale avec 1000 familles vulnérables dans la région du Lot-d'Ivoire. Donc on a un peu des similarités, puisque cette fois, on a aussi 1000 familles qui sont assistées à Yopougon. On a par exemple le marathon de la cohésion qui a été lancé en février 2025 à Dabou. La ministre Miss Belbondogo a supervisé la distribution de 500 sacs de riz, 75 cartons d'huile aux populations vulnérables. On a le dimanche de la solidarité, c'est un dispositif récurrent depuis 2022 qui consiste à faire des tournées de proximité, donc pas seulement lors de grands événements, hein, pour visiter des familles endeuillées, vulnérables partout en Côte d'Ivoire. La première édition en avril 2022 avait touché Yopougon, Koumassi, Trècheville, avec un don de 1 200 000 francs CFA à une famille endeuillée. Une édition 2026, donc du 27 février, a servi de bilan suivi des bénéficiaires qui ont déjà été pris en charge. Donc il y a quand même de grandes initiatives pilotes comme ça qui se tiennent depuis 2022. Et si je veux parler aussi des grands programmes structurels du ministère, on a les filets sociaux dont je parlais tout à l'heure, le programme phare, hein, monétaire, qui a élargi près de 432 000 ménages en Côte d'Ivoire. On a la popote familiale, on a l'ordre du mérite de la solidarité, on a des réponses aux crises et aux catastrophes. Enfin, il y a assez d'actions du ministère dans le type qui veulent et qui sous-tendent le soutien plutôt des familles qui sont dans des situations précaires en Côte d'Ivoire.
2: Et en parlant même de soutien, l'État continue de mobiliser aussi sur le sens large. Le gouvernement a lancé un appel aux institutions publiques, aux entreprises, aux partenaires de développement, aux leaders même communautaires et aussi aux citoyens afin qu'ils puissent s'associer à cette forme de mobilisation. Parce que justement, faut subvenir aussi ou faut venir en aide à ces personnes dans ces situations. Donc l'État, comme le disait Nicanor, multiplie ses actions de différentes manières. Donc ça aussi, c'est à noter.
0: Un remerciement total au gouvernement pour ses actions, pour le sourire donné à toutes ces familles. Eh bien, on le sait, hein, cet anniversaire, voilà, de la Côte d'Ivoire s'annonce grandiose. Il y a une grosse, je dirais, organisation tout autour. Mmh. Depuis quelques jours, on en parle. Et on doit l'accueillir avec le sourire. On est à Yopougon, certes, mais c'est toute la Côte d'Ivoire qui doit célébrer ce 66e anniversaire. Alors, chers amis, c'est terminé, quoi. Arrête tes tics bizarres, là. Vous ne voyez pas ce qu'il me fait ici à chaque fois. Mmh. Alors, c'est avec cette information, hein, qu'on
3: absolument
0: va clore les brèves nationales. Mmh. C'est également avec cette information qu'on va clore la première heure de cette émission. On la fera tout simplement en beauté avec de la musique. Je suis sûr que vous allez apprécier. Bonne écoute à vous.

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1: Il est 8h dans le Life Matin Info des vacances. Merci de rester avec nous. Tout de suite, l'essentiel de l'actualité.
2: Le journal. Dernier tour d'actualité de cette matinale, bienvenue au sommaire. Fin officielle du rachat des 100 000 tonnes de cacao par le conseil du café cacao. Sikensi, le décès en couche de Mariam Diallo révèle les failles de l'hôpital général et à l'international, plus de 300 victimes d'enlèvement libérées au Nigeria. Cacao, clôture définitive du rachat des 100 000 tonnes. Le conseil du café et cacao a officiellement clos le programme exceptionnel de rachat des 100 000 tonnes de cacao lancé en janvier en pleine crise de cours mondiaux pour une enveloppe de 280 milliards de francs CFA. Le régulateur rejette les demandes de certaines coopératives réclamant la poursuite du rachat à 2800 francs CFA le kilogramme et appelle la filière à se tourner vers la carte du producteur effective dès le 1er septembre. Et à Yopougon, 6 officines de Yopougon, 6 Porès principales, Kenya, Wokubwe, de l'antenne à Kouté resteront fermées les 6 et 7 août pour des raisons de sécurité liées aux festivités. Selon le maire Adama Mbigtogo, seules les pharmacies proches du site de la cérémonie sont concernées. L'ordre des pharmaciens diffusera les tableaux de garde. Révisité à Sikensi, admise le 1er août pour un accouchement. Mariam Diallo, 39 ans, est décédée lors de son évacuation vers un hôpital. Le gynécologue de garde étant absent, le ministère de la Santé a dépêché une délégation sur place et annonce une enquête administrative avec des sanctions promises contre les responsables. 308 personnes enlevées dans les États du Niger et de Kouara, dont 163 lors de l'attaque de Woro en février, ont été libérées d'un site forestier du parc national du lac Kenji à l'issue de la plus vaste opération de sauvetage jamais menée en une journée. Et en RDC, le patron de l'OMS a appelé à intensifier la riposte face à la 17e épidémie d'Ebola du pays, déclarée le 15 mai avec un retard. 3874 cas et 1751 décès recensés, la flambée la plus grave jamais enregistrée selon le MSF. Et pour terminer, l'éruption qui avait déplacé plus de 1700 habitants a pris fin au Guatemala et les évacués regagnent leur foyer après environ 50 heures de crise sans victimes ni dégâts matériels malgré des risques résiduels pour le trafic. Merci de nous avoir suivis, c'est la fin de ce journal.

0: retour après cette très belle chanson dédiée à Nicanor.
1: Ah ouais,
2: un grand fan de Magic System.
0: Un grand fan de Magic System, mais la chanson est super belle, elle est tellement belle, il y a plein d'émotions là-dedans. Mais bon, je vais me passer de tout commentaire concernant les émotions que ça m'apporte, ça me procure. Et rappelez à tous nos amis que vous suivez le Live Matin Info des Vacances sur Live Radio 107.7. On prend plaisir à partager ces moments avec vous. Nous sommes avec vous depuis 7h du matin et le programme, il est très bon depuis le matin. On a des informations. En plus des informations, Joseph, qu'est-ce que tu nous as réservé ou qu'est-ce qu'on réserve à nos amis?
2: Alors, on vous réserve du lourd, comme on le dit. On aura notre sujet du jour, surnombre, c'est lourd là qui fatigue.
0: Mon ami, il ne faut pas aller.
2: Alors, on aura notre sujet du jour, voilà, surnombre dans les transports, Lozère durcit le contrôle. Donc, ça sera l'occasion pour vos chers auditeurs de réagir au 27 225 49 880, je répète, 27 225 49 880.
0: 27 225 49 880, ça sera à partir de 8h20. Donc, chers amis, en attendant de donner vos avis, faire vos commentaires sur le sujet du jour, nous allons faire le tour de l'information à l'international.
3: Bref, international.
2: Alors, on part au Cameroun, voilà, pour la première information. Des migrants expulsés par les États-Unis, souvent malgré des protections judiciaires quand on renvoie dans leur pays d'origine, sont détenus à leur arrivée au Cameroun. Human Rights Watch dénonce des détentions arbitraires, d'où les craintes de ces personnes face à un retour forcé chez elles.
4: D'accord, en clair, depuis 2025, l'administration Trump a multiplié les accords avec des pays tiers, le Cameroun, le Ghana, l'Eswatini, le Rwanda, la Guinée équatoriale, le Soudan du Sud, pour y expulser des migrants, originaires d'autres nations, en contournant le refus de certains pays de réadmettre leurs propres ressortissants.
0: D'accord, donc on va faire ça en français facile, ne fatiguez pas nos amis qui sont à l'écoute. Donc Washington expulse Yaoundé. Washington expulse des migrants, voilà, et Yaoundé accueille. Et en contrepartie, le Cameroun bénéficie d'un soutien financier américain à hauteur de 30 millions de dollars.
4: C'est là. Donc l'idée, c'est de vraiment accueillir, selon un accord cité entre Washington et Douala, des ressortissants, parce que l'État américain exige, sinon pense que les ressortissants qui sont dans leur pays n'ont plus le droit d'être dans ces pays-là. Et puisqu'ils sont un peu dans une question d'insécurité, de retour dans leurs différents pays, il y a une Ghanéenne que je citerai tout à l'heure, qui est par exemple menacée de mort si elle rentre dans son pays, certains pays ont décidé maintenant, selon un accord, de pouvoir recevoir tous ces migrants. Donc exactement, le Cameroun a reçu plusieurs vagues, donc 17 personnes en janvier et février 2026. Il y avait des gens de l'Angola, de la RDC, de l'Éthiopie, du Ghana, du Kenya, du Maroc, du Sénégal, de la Sierra Leone, du Zimbabwe, puis 8 autres en mai 2026, portant au moins 15 à 17 le nombre de personnes maintenues à Yaoundé sous la supervision de l'Organisation internationale pour la migration.
0: Alors, on sait que le Cameroun compte, on va dire, 29,9 millions d'habitants. Voilà, et puis, les chiffres nous donnent, plus précisément, la Banque mondiale estime qu'environ 4 Camerounais sur 10 vivent sous le seuil national de pauvreté. Donc, quand on voit ces chiffres, voilà, est-ce qu'on se dit, on se dit pas que l'État camerounais se met en difficulté, naturellement?
4: Si, bien sûr.
2: Naturellement, effectivement, mais après, il y a le sort de ces personnes dont il faut en parler. Le sort de ces personnes, en fait, dépend désormais d'un pays qui n'est pas les leurs. Quand on parle des ressortissants autres que des Camerounais qui vont justement au Cameroun sur décision de Washington, finalement, ils se retrouvent dans un pays où eux-mêmes, ils ne sont pas peut-être en sécurité ou s'ils ne se sentent pas en sécurité. Et quand on regarde ce qui précède, il y a ce qu'on appelle le risque de renvoi forcé vers un pays qui, selon eux, est estimé dangereux parce que le gouvernement camerounais a sollicité l'assistance de l'Organisation internationale pour les migrations, qui peut aussi les renvoyer vers leur pays d'origine, malgré qu'il y ait le risque élevé de persécution, de torture, qui est en cours.
0: Nicanor, tu penses, à tous les deux, vous pensez que c'est une décision qui ne va pas fâcher la population camerounaise?
4: Déjà, c'est une décision diplomatique. D'accord. Elle est entre guillemets un peu officieuse. Donc, je ne pense pas que le Camerounais lambda puisse peut-être même en penser, parce que les grandes mêmes nations, généralement, n'ont pas œil dessus. Maintenant, dans les faits, quand on a un migrant qui vient, qui est dans le pays, bon, on ne va pas tout de suite... Si je rencontre quoi, un Nigérien à l'heure, supposons que nous sommes le Cameroun, moi je rencontre un Nigérien tout à l'heure, je ne sais pas qu'il est forcément immigré des USA. Enfin, nous, je dirais bienvenue au Cameroun selon l'hospitalité, ou bien si c'est en Côte d'Ivoire, bienvenue en Côte d'Ivoire. Mais quand on va regarder maintenant les aspects économiques dont tu parlais, les enjeux, oui, ça peut coûter beaucoup. Quand on sait que c'est un pays déjà où il y a beaucoup de problèmes en termes économiques, ajouter des migrants, recevoir des migrants simplement juste parce qu'on a une aide en sourdine.
0: Justement, je voulais parler de la motivation, parce que la motivation réelle, elle, c'est laquelle ? Moi, je peux penser. Si je suis Bamileke, voilà. Si je suis, j'ai juste donné ce détail. Si je suis, par exemple, camerounaise, voilà, je peux penser que la motivation de cet accord, c'est purement pour de l'argent.
4: Oui, c'est ce que ça peut sembler être, dans la mesure où, quand on regarde simplement ce qui se dit, selon les informations, oui, on accepte, nous, le Cameroun, de recevoir des ressortissants qui sont jugés pas acceptables au niveau de New York, mais quand nous, on les reçoit, l'idée, c'est qu'on se dit qu'ils ne sont pas en sécurité dans leur propre pays d'accueil. Donc nous, on les reçoit pour juste délivrer.
0: Mais on les reçoit, on les loge où ?
4: Il y a un mécanisme qui est fait.
0: Mais il y a un mécanisme qui est fait. Ils trouvent quel travail ? Parce que là-bas, on a déjà environ 4%. Voilà, du taux de chômage, 4% en taux de chômage, et beaucoup sont dans le secteur informel.
4: Oui, bien sûr, vous ne pouvez pas venir tout d'un coup comme ça en tant qu'immigré, parce que si on vous y envoie, c'est avec,
0: avec
4: l'Organisation internationale de la migration, vous venez en tant qu'immigré. Donc l'intégration dans le public peut prendre un peu plus de temps. On n'a pas dit que c'est impossible, mais dans... La plupart des cas, vous allez vous retrouver directement dans le secteur informel. Et c'est là que, naturellement, il peut y avoir de petits soucis. Parce que, est-ce que les gens qui sont les habitants, même les Camerounais propres, ont l'accès au travail même dans le secteur informel ?
0: Voilà, c'est ce que je suis en train de dire.
4: Oui, c'est un grand problème. C'est un grand problème qu'on regarde, qu'on ne peut qu'observer, qu'on ne peut que décrypter. Parce que, il y a une migration qui est faite, mais est-ce qu'il y a l'accompagnement derrière ?
0: On n'a pas la raison de la contrepartie. Hein. Le montant qui est au niveau de la contrepartie, on n'a pas vraiment la raison. À quoi va servir les 30 millions ?
4: Non, j'ai pas.
0: Pas encore, non.
2: On n'a pas encore les détails là-dessus. Mais pour dire, dans tous les cas, je réponds à la question que tu as posée tout à l'heure, Lynn, concernant leur intégration, forcément, ça va prendre du temps. Parce qu'un immigré qui vient d'arriver sur un territoire qui n'est pas le sien, il y a des processus qui sont mis en place. Et ce processus-là va prendre le temps qu'il faut pour que son intégration soit effective. Donc, naturellement, il y aura des difficultés dès le départ. Tout va dépendre de son comportement, de sa façon dont il s'insère ou il s'intègre en société. Et il y aura aussi le fait qu'il va chercher à se socialiser avec la population. Ça va prendre du temps forcément. Donc, ce fait n'est pas évitable.
0: On ne souhaitera pas avoir une situation bis de l'Afrique du Sud, en tout cas. On craint cela surtout.
2: Effectivement.
0: Pour l'instant, elle est officieuse, comme l'a dit Nicanor. Donc, on va croiser les doigts pour que tout puisse se passer dans de bonnes conditions.
4: Exactement.
0: Alors, on poursuit les brèves internationales.
4: Oui, alors, deuxième inter.
2: Au niveau de la deuxième information, on revient ici en Côte d'Ivoire avec la fête de l'indépendance. Alors, le gouvernement...
0: Oui.
2: Alors, je reprends.
4: Au niveau des informations
2: internationales. Donc, on est toujours dans la brève internationale.
0: Oui, on va parler de la monnaie à Conakry, franc national préféré à l'écho, future monnaie unique de la CDAO.
4: Au niveau de la Guinée, donc exactement lors du Conseil des ministres du jeudi 30 juillet 2026, confirmé le 1er août, le président de la transition guinéenne, Mamadi Doumbouya, a réaffirmé sa préférence pour le franc guinéen face à l'écho, devenant ainsi l'un des premiers des 12 pays de la CDAO à annoncer officiellement qu'il confirme l'intégration de la Guinée à la task force de la présidentielle chargée de piloter ce programme, mais ne prend pas en compte l'écho en termes d'adhésion.
0: Cette information, moi, il faut la percevoir, pas comme un, on faudrait pas la voir comme un rejet. Mmh. Voilà, mais ici, il s'agit de connaître plutôt les règles de fonctionnement, comment la valeur de l'écho sera déterminée, comment le franc guinéen sera converti. Quand on sait que seulement 16% des échanges de la Guinée se font avec les pays voisins de la sous-région.
2: Je suis d'accord.
0: Mais déjà l'écho lui-même...
2: Je suis d'accord, mais après, selon le président, le franc guinéen demeure aussi un instrument stratégique qui permet à la Guinée de conduire sa politique économique selon ses propres priorités nationales. Et ça reste quand même l'élément principal de la souveraineté économique du pays, capable d'assurer sa stratégie de développement justement.
4: Oui, selon Doumbouya, le franc guinéen en circulation depuis plus de 65 ans demeure, comme il disait, l'élément essentiel de la souveraineté nationale et le socle de la stratégie de développement économique du pays permettant à la Guinée de conduire sa politique économique selon ses propres priorités. Donc le porte-parole du gouvernement Ousmane Gualou Diallo a précisé que la participation à la task force ne constitue pas un engagement à remplacer le franc guinéen par l'écho. Toute décision future dépendra des réalités économiques et financières. Donc, ce qu'il faut comprendre, c'est que effectivement, la Guinée décide d'entrer dans cette volonté, sinon cette capacité de

0: commerciaux, les échanges économiques, il faudrait bien se mettre en accord. Donc du CDIS au franc CFA, il peut avoir des différenciations. Donc on se met ensemble et on décide d'avoir une simple monnaie qui va faciliter nos échanges. Sauf que il y a certains éléments qui peuvent biaiser le processus parce que chacun a un niveau économique un peu différent de l'autre. Donc, ce qu'il faut savoir, c'est qu'on parlait de critères de convergence pour pouvoir arriver à participer à l'ECO. C'est tout simplement un carnet de santé économique aux règles de jeu que les pays de la CEDEAO doivent respecter pour pouvoir utiliser ensemble une seule et même monnaie. Mmh. Donc, l'idée, c'est quoi ? On va imaginer qu'on a une bande de copains qui veulent acheter un grand terrain de football ensemble pour jouer dans la même équipe pour que ça marche sans dispute. Il faut que tout le monde respecte les mêmes règles. Donc chacun doit apporter un peu d'argent, personne ne doit avoir des dettes énormes auprès du boutiquier du quartier et tout le monde doit courir à peu près à la même vitesse. Donc dans l'imagination, ce serait ça. Donc chacun doit avoir peut-être la même dette, on ne doit pas courir avant l'autre pour pouvoir acheter notre terrain. Si un joueur, par exemple, est super riche, comme c'est le cas du Nigeria qui compte à 50% de toute l'économie, mais ultra endetté et qu'un autre n'a pas un centime en poche, l'équipe ne pourra pas fonctionner. Donc les critères de convergence sont juste des conditions pour vérifier que tous les pays sont en forme avant de jouer dans la même équipe monétaire. Donc qu'est-ce qui va signifier ? Que signifie par exemple 3%, 70%, etc.
1: Vas-y.
0: On a un critère de 3% qui s'appelle le déficit budgétaire. Donc en termes simples, c'est la règle de ne pas dépenser plus que ce que tu gagnes. Donc c'est un déficit budgétaire que les pays devront pouvoir respecter. L'explication, l'idée c'est que le déficit, c'est quand un État dépense plus d'argent qu'il n'en récolte. Mmh. Ça, c'est la première règle à respecter. Donc si vous gagnez aujourd'hui 100 000 francs par mois, vous ne devez pas dépenser plus de 103 000 francs par mois, en exemple pour être un pays éligible à l'éco. Mmh. Deuxième élément, on parle de 70% au niveau de la dette publique. Voilà. Donc il faudra pas, c'est l'ensemble d'argent que le pays va emprunter au fil des années. Plus simplement, si un pays, par exemple, produit 10 millions d'économies en un an, sa dette accumulée ne doit pas dépasser 7 millions, sinon ce ne sera pas possible. Donc aussi, il y a la question de la dette.
1: On tient compte des ressources même premières de l'État.
0: Oui, et on va parler aussi de l'inflation. Donc
1: il y a plusieurs facteurs qui rentrent en cause pour l'évaluation. Donc oui. Toujours est-il que ce n'est pas un rejet.
0: Oui, c'est pas un rejet.
1: On attend jusqu'en 2027, on verra tout ce qui va se passer, espérant que l'éco puisse prendre forme et puis puisse, bon, je sais pas moi, non. Pour le plaisir de tout le monde.
0: Non, enfin, on est d'accord que l'éco va changer des économies puisque c'est quelque chose en réflexion, mais qui n'est pas encore mis en œuvre. On pense que, je crois, en décembre, le 6 décembre exactement, il y aura une continuité des réflexions des pays de la CEDEAO.
1: D'accord, merci beaucoup Nicanor, merci Joseph. C'est avec cette information qu'on mettra fin au Bref International. L'émission Le Life Matin Info se poursuit toujours sur la 107.7.
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0: Nous sommes en plein dans le sujet du jour. Alors, chers amis, on parlera aujourd'hui de surnombre dans le transport. Revenons sur les récents accidents de la circulation qui ont marqué l'actualité. Pour citer le drame survenu dans le Bafing, le commissaire Dembélé Vassikiri, représentant le directeur de la police spéciale de sécurité routière, a exhorté les responsables de gare et les transporteurs de s'assurer que chaque véhicule quitte le gare dans le strict respect des normes de sécurité. Et dans ces normes, on va noter le surnombre dans les véhicules de transport.
1: Oui, effectivement, tout ça prend en compte la 43e édition de la Semaine nationale de la sécurité routière qui a été lancée le lundi 3 août 2026 à Bangourou, placée cette année selon la lutte contre le surnombre et la surcharge, comme tu le disais, au cœur de son dispositif, sous le thème « Ensemble, disons non à la surcharge et au surnombre ». L'Office de sécurité routière intensifie simultanément ses actions de sensibilisation et de contrôle dans plusieurs villes, donc à Bangourou, Boundiali, Kumasi, Bongouanou, à quelques jours seulement de la célébration du 66e anniversaire de l'indépendance. Donc ce qu'il faut savoir, c'est que cette campagne s'inscrit dans le cadre plus large de la stratégie nationale de sécurité routière SNSR, est mise en œuvre depuis 2021 sous l'autorité du ministère des Transports et des Affaires Maritimes avec l'Auxerre comme bras opérationnel. Le surnombre, donc transport excessif de passagers, ça c'est le surnombre, et la surcharge, dépassement du poids ou de volume de marchandises autorisées, sont identifiés de longue date comme deux principaux facteurs humains d'accidents de la circulation en Côte d'Ivoire.
0: Alors, pourquoi ce surnombre? Qu'est-ce qui occasionne tout ça? Comment on arrive à cette situation-là?
2: Bon, alors, moi, je pense la raison principale, ça...
0: Si tu me permets, je rappelle, j'ai oublié, je pensais qu'on restait que trois, comme d'habitude. J'ai tellement pris l'habitude. Alors, chers amis, le téléphone est ouvert pour vous, 27 225 49 880, 27 225 49 880 ce matin. Nous parlons de surnombre dans les véhicules de transport. L'Auxerre durcit le contrôle. Quel est votre avis là-dessus? Même si vous avez des solutions, des recommandations, eh bien, nous sommes à l'écoute. Joseph,
2: vas-y. D'accord, donc je disais que, à mon humble avis, ce que je pense, c'est que la raison principale, ça pourrait être aussi la recherche de profit. Vous voyez, tout va dépendre des intrants. Donc, quand on parle d'intrants, on parle du carburant, on parle de l'huile, on parle des pièces de rechange, etc. Et donc, quand l'huile, par exemple, quand le carburant augmente ou que le prix de l'huile augmente, naturellement, il y a des répercussions qui vont se faire progressivement sur les secteurs d'activité. Donc les transporteurs, par exemple, seront obligés de répliquer, notamment au prix, enfin sur le prix du transport et autres. Il y a aussi un autre facteur à côté de la recherche de profit, c'est-à-dire lorsqu'on fait du commerce, il y a trois facteurs qu'il faut tenir compte. Il y a ce qu'on appelle l'acquisition. Donc acquérir quelque chose, pour moi le commerce, c'est acquérir quelque chose, le revendre sur le marché de sorte à tirer un profit. Et donc, quand ces trois éléments sont réunis et qu'il y a l'un des éléments parmi ces éléments-là qui font défaut, naturellement, il y a ce qu'on appelle l'inflation. Donc, un conducteur qui par exemple, qui conduit un véhicule de 4 places, enfin, on va dire de 5 places, et quelqu'un qui conduit un mini-car de 16 places, n'aura pas forcément les mêmes tarifs quand on arrive à une certaine heure, quand on prend les heures de pointe par exemple. Ils n'auront pas les mêmes tarifs parce que si on met ces deux types de véhicules sur un trajet de 5 km et que la petite voiture arrive quand même à faire un aller-retour en 10 ou 15 minutes, quand on va arriver à certaines heures de pointe, vous allez voir que le véhicule ne pourra pas, avec les embouteillages, faire cet aller-retour. Donc, naturellement,
0: mais pourtant, les prix sont bien fixés, non? Attends, nous avons un auditeur en ligne.
1: Allô, bonjour. Allô, bonjour.
3: Allô, bonjour.
1: Bonjour, monsieur, vous nous appelez d'où? C'est quoi votre nom, s'il vous plaît?
3: Monsieur Georges de Cocody.
1: Monsieur Georges de Cocody. Alors, on écoute votre avis sur le sujet, s'il vous plaît.
3: D'accord. Parce que déjà, le sujet est très intéressant. Il faut comprendre que ce phénomène est vraiment de plus en plus grave. Parce que je l'ai vécu deux fois. Okay. Sur la ligne d'Abobo, la gare d'Abobo à Akekwa, et sur la ligne de Yopougon à Jacques-Ville. Avec des cas qu'on appelle des boîtes de sardines. Wow. Où les chauffeurs peuvent profiter pour acheter encore plus de place dans le car.
2: Wow.
3: j'étais assis derrière une fille, elle me disait que moi, mes genoux touchaient ses fesses. Tout ça parce qu'on était coincé dans le car.
0: D'accord, mais pourquoi?
3: Je pense encore que c'est qu'au cas.
0: Alors,
3: non, mais c'est qu'occasion tout ça d'abord. Mm-hmm. Oui.
0: Allez-y, monsieur.
3: C'est qu'occasion tout ça. Moi, je pense que d'abord, c'est le coût élevé du carburant. C'est la première des choses parce que les chauffeurs des bacs aussi doivent faire leurs recettes. En deuxième lieu, c'est le coût aussi que les différents syndicats augmentent. Et en troisième lieu, c'est aussi le quota aussi que les policiers prennent sur la route.
0: Mmh, ah bon?
3: Voilà, oui, c'est ce que moi je pense.
1: D'accord.
3: Donc, pour avoir plus de profit, on est obligé d'acheter le nombre de places.
0: Mais vous, en tant que client, qu'est-ce qui vous oblige à le prendre, à accepter cette situation?
3: Bon, moi, j'imagine si je veux monter dans un car qui a plus de place. Je ne peux pas dire que je ne peux pas monter parce qu'actuellement, c'est le seul moyen.
0: D'accord, vous êtes contraint.
3: Je ne peux pas prendre un taxi, par exemple, de Yopougon pour aller à Sadil. Je suis contraint, exactement.
0: D'accord. OK. Merci beaucoup, M. Georges. Et puis, vous restez toujours à l'écoute. Hein. Voilà, ça nous a fait plaisir de prendre votre avis. Alors, les amis, vous avez entendu l'avis de M. Georges.
1: Oui, exactement. En tout cas, M. Georges, il ne dit pas fou parce que, pour témoignage, hier, j'étais dans un taxi. J'ai aussi demandé à un monsieur quelles sont les raisons pour lesquelles souvent il y a ces problèmes. Je rappelle, le monsieur, il est transporteur, sinon conducteur, depuis près de 35 ans en Côte d'Ivoire. Il dit les réels soucis, c'est l'augmentation continuelle de l'essence.
0: Je suis désolé, mon ami, on a un auditeur en ligne.
1: D'accord, et c'est la part belle à eux. Bonjour. Bonjour. Allô, bonjour.
4: Bonjour,
1: Lavi. Bonjour. Comment vous allez? C'est quoi votre nom?
4: C'est Monsieur Loi VTC.
2: Monsieur Loi VTC.
4: Oui.
1: D'accord. Allez-y.
4: Bon, merci pour ce sujet. C'est vraiment dit, c'est un truc. Ça ne date pas d'aujourd'hui. Ça, par rapport au Bacar, ça a commencé il y a très longtemps. Donc, ce que moi, j'aimerais dire, c'est.
0: Oh là là,
1: ah, on a perdu Monsieur Loi VTC. Je pense qu'il disait que c'était un sujet qui perdure depuis longtemps. J'étais aussi en train de dire que celui que j'avais hier, que j'avais emprunté hier, oui, il a signifié que depuis bien longtemps, l'une des causes qui fait qu'il y a soit de la surcharge au niveau même des gros camions, même des taxis, comme on l'appelle ici, c'est le fait que bien sûr, les recettes augmentent. Donc, l'essence va augmenter et aussi les recettes augmentent. Il me disait qu'avant, les taxis rouges, comme on les a ici, c'était à 17 000 francs. Maintenant, on l'a à 25 000 francs.
0: Moi, je ne suis pas trop d'accord avec ça. Cet argument venant des transporteurs, je suis désolé parce que, avec le regard de Joseph,
1: oui.
0: le surnom n'existe pas aujourd'hui.
1: Oui.
0: Donc, si on veut comprendre depuis toujours le prix du carburant, il varie. Donc, ils ne peuvent pas nous dire que c'est pour ça qu'il y a le surnom. Bon, nous avons quelqu'un en ligne. Vas-y.
2: C'est pour cela que ça varie. Parce que si le prix du carburant, tant qu'il n'est pas stable, vous allez constater qu'au niveau du... Allô?
5: Allô?
2: Allô?
5: Oui, bonjour. Bonjour tout le monde, ça va?
2: Bonjour, monsieur. Vous allez bien?
5: Oui, je vais bien.
2: Nous sommes avec monsieur...
5: Max Etienne, l'appareil.
2: Monsieur Max Etienne. Bien, oui. Nous vous écoutons.
5: En fait, moi je vais dire que on peut arrêter tout ça si l'État vraiment s'implique. Par rapport au surcharge, si l'État s'implique là, ça va s'arrêter. Parce qu'au jour d'aujourd'hui là, vous voyez les bacas qui chargent, qui font, il y a des fois mais ils augmentent même le nombre de places. Mais on voit des policiers qui arrêtent ces véhicules là, qui contrôlent pas à l'intérieur. Bon, il faut ce qu'il doit faire, et puis bon, le qu'on appelle le chauffeur de Baka part avec son apprenti. Mais s'il y a un suivi, je vous assure que tout ça, là, ça va s'arrêter. Ça va s'arrêter.
2: Mmh. Oui.
5: Donc vraiment, c'est ce que moi je voulais aussi, comme on appelle, dire comme ma participation.
1: D'accord, merci. Monsieur Etienne. Oh, effectivement, je pense qu'il y a un suivi. Hein. C'est pourquoi il y a eu naturellement cette initiative qui et qui rappelle qu'il faut vraiment contrôler tout ce qu'il y a comme surcharge et tout ça. En tout cas, merci beaucoup, Monsieur Max. On a un autre appel. Bonjour. Allô, bonjour. D'accord, on l'a pas. Donc, je le disais, oui, il faut prendre des dispositions pour que le système routier soit contrôlé. Donc, on parle de 43e édition. Allô, bonjour. Allô, bonjour.
6: Allô.
1: Oui, allô, bonjour. Si vous êtes près de votre radio, allô, bonjour. Si vous êtes près de votre radio, s'il vous plaît, veuillez vous. Allô. Ok, il est parti. 27 225 49 880. 27 225 49 880. Bonjour.
0: Allô, vous nous entendez? Allô.
7: Allô.
0: Oui, bonjour, allô, madame.
2: Bonjour, madame.
1: Bonjour, madame.
0: Allô, allô, madame, vous nous entendez? Oula, c'est difficile ce matin, ils sont nombreux.
1: Oui.
0: Ils sont nombreux. Alors, je rappelle que nous parlons ce matin de surnombre dans les véhicules de transport. 27 225 49 880.
1: Vous pouvez donner vos avis à ce même numéro. Et veuillez, s'il vous plaît, quand vous appelez, vous éloignez de votre poste radio. Sinon, même des petits téléphones que vous avez pour ne pas créer de l'interférence et pour ne pas qu'on s'entende très bien. Bonjour, bienvenue. Allô, bonjour.
8: Allô.
1: Allô, bonjour.
2: Bonjour, monsieur.
8: Allô.
1: Allô, bonjour, monsieur, comment vous allez?
8: Allô.
1: Oui, allô, bonjour.
8: Allô.
1: Oui, allô.
0: Est-ce que allô?
1: Nous, on vous entend très bien. Est-ce que vous nous entendez?
8: Allô.
1: Allô, je pense qu'il y a un problème de réseau chez vous.
0: Il y a un problème de réseau.
1: Il y a un problème de réseau chez vous. Voilà, 27 225 49 880, on parle de surcharge au niveau de Lozère. Donc, surnombre dans les transports, Lozère a durci le contrôle. Bonjour, bonjour. Allô?
0: Bon, je pense qu'on va, on va revenir tout à l'heure à nos amis, le temps de trouver une solution à ce réseau. Je ne sais pas ce qui se passe. 27 225 49 880, ce matin, nous parlons de surnombre. Et Nicanor, il a une expression là. Il dit surnombre et surcharge.
1: Oui, oui.
0: Tellement il en a marre. Surnombre et surcharge, ce matin, quel est votre avis? Si vous avez des solutions à nous proposer, 27 225 49 880. On se retrouve juste après la pub.
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0: Et oui, nous sommes de retour pour le sujet du jour. On parle de surnombre et surcharge dans les véhicules de transport. Ils sont nombreux à l'écoute de cette émission.
1: 27 225 49 880, appelez-nous pour donner votre avis. Bonjour. Allô, bonjour. Allô, bonjour.
2: Allô.
1: Oui, allô, bonjour monsieur. Bonjour. C'est quoi votre nom? Veuillez s'il vous plaît vous éloigner de votre poste.
0: Bon.
1: Allô. Il est aussi parti.
3: Ils sont nombreux à
1: s'il
3: appeler
1: vous plaît,
3: aujourd'hui.
1: Quand vous appelez, vraiment, gardez loin votre appareil. Bonjour. Allô.
2: Allô.
1: Oui, allô, bonjour.
2: Allô.
1: Oui, allô. Allô, bonjour.
2: Ouais, bonjour.
1: C'est quoi votre nom, s'il vous plaît?
2: Bon, s'il vous plaît, on n'a pas le retour. On ne vous attend pas, quoi. Mais je vais sur mon intervention. C'est M. Momo Dabobo. Voilà, on n'a pas le retour. Mm. Bon, concernant le sujet, moi, je pense que vraiment, il faut renforcer le contrôle. Maintenant, en dehors des bagarres, les woro-woro, tout ça là. Mais moi, je vais revenir sur les bus aussi. Bon, je ne sais pas si au niveau des bus, s'il y a un nombre à respecter des passagers. Parce qu'on voit des bus aussi, vraiment, qui prennent des passagers, même souvent, tellement c'est rempli. Il y a des personnes qui se touchent, tout ça là. Moi, je pense que si dans la loi aussi, les bus aussi, si ça existe, qu'ils doivent respecter le nombre de passagers, vraiment, on n'a qu'à revoir sur ce côté, quoi. Mm. Beaucoup de fois, moi, je prends des bus entre Abobo et Djamé. Il y a des lignes, même quand ils montent, même avant d'arriver, même vraiment, c'est pas facile. Voilà, c'était mon intervention. Comme on n'a pas le retour, bonne émission à vous.
3: Merci beaucoup, monsieur Momo. Merci infiniment. Alors, effectivement, il a parlé d'un aspect aussi.
0: Allô?
3: Allô?
4: Allô?
0: Oui, allô, bonjour.
4: Oui, allô?
0: Oui, bonjour, monsieur, vous nous entendez?
4: Allô?
0: Oula, qu'est-ce qui se passe? On a un souci.
4: Allô?
0: Oui, allô, allô, allô, vous nous entendez?
4: Allô?
0: Vous nous entendez, allô?
4: Allô?
0: Oula, il y a un véritable souci de réseau ce matin. Ok.

0: Le temps que la technique, sinon le réseau se rétablisse, non, on vous remercie de participer toujours à l'émission. Nous rappelons 27 225 49 880.
1: Quand,
0: bonjour.
1: Alors, quand vous appelez, vous donnez votre avis en même temps. Hein, voilà, même si y a un problème de retour, parce que c'est certainement le réseau. Donc, vous donnez automatiquement votre avis. Merci.
2: Il y a monsieur...
1: Allô ?
2: Allô ?
1: Allô ?
3: Allô, bonjour.
0: Bonjour. Bonjour.
1: Ah, le retour.
3: Je sais qu'on n'a pas le retour, donc je vais aller droit au but. En même temps, bonjour madame, bonjour monsieur.
1: On vous salue aussi, hein. on vous écoute, allez-y.
3: C'est Mahmoud de Koumanfi.
2: Mm-hmm. Ok.
1: Alors,
3: moi, je pense que pour les surcharges dans les cars, ce n'est pas la faute des propriétaires de cars, hein, c'est les chauffeurs et les apprentis. Ils font ça juste pour avoir de l'argent pour eux-mêmes. Parce que quand tu prends les cars, que tu voyages sur la route là, les gars s'arrêtent tellement pour faire monter les gens, descendre, alors que ce n'est pas normal. Une fois que le car est chargé à la gare, normalement, c'est jusqu'à destination. Mais quand on voit dans les cars, là, ils s'arrêtent beaucoup sur la route, prendre des gens. Ça, là, cet argent-là, ça ne rentre pas dans la caisse du propriétaire du car. C'est dans eux-mêmes leurs propres poches. Ça rentre dans eux-mêmes leurs propres poches, les chauffeurs et les apprentis. Si les propriétaires des cars, là, peuvent mettre quelqu'un vraiment pour inspecter, ou bien à chaque grande gare pour inspecter, pour voir, ils verront que les chauffeurs et les apprentis là chargent les cas en route, ils prennent du surplus en route, ils font ça pour eux-mêmes, leur propre agent. Merci et bonne journée.
0: Merci beaucoup, monsieur Mahmoud. J'interviens sur l'appel de monsieur Momo d'Abobo. Il demandait le nombre de passagers limite dans les bus. C'est de 50 personnes depuis le 23 mars 2020. Mmh. Il faut respecter exactement 50 personnes dans les autobus, selon un communiqué de la SOTRA. Mmh. Bonjour, est-ce que vous êtes là? Est-ce qu'on a un appel? Bonjour. Allô, allô, bonjour. Vous pouvez y aller directement si vous n'avez pas de retour. Allô? Allô? 27 225 49 880, vous pouvez toujours nous appeler.
1: Il y a plusieurs facteurs qui sont cités. Ils parlent de hausse du prix du carburant. Bon. Nous avons quelqu'un en ligne. Allô?
4: Oui, bonjour, le trio des vacances.
0: Bonjour, monsieur Zo-Gervais.
1: Bonjour, monsieur Zo-Gervais.
4: Oui.
0: Vous nous recevez bien?
4: Mais super bien, 5 sur 5. Et votre retour est parfait à mon niveau.
0: D'accord. Allez-y, donnez-nous votre avis sur le sujet.
4: Ben moi, je crois que d'abord, je dis merci au ministère des Transports qui véritablement a eu le nez creux de prendre cette mesure-là. Parce que c'en est trop. Ça, il faut que je le dise clairement. Allô?
1: Oui, nous sommes là.
4: Voilà, c'en est trop. Voilà, ces accidents en point fini est lié aux surcharges, aux surnombres, je dirais, de personnes dans les véhicules. Ça peut être des cars de transport, les petits véhicules. Par exemple, les petits véhicules sont dedans. Hein. Il ne faut pas qu'on mette seulement l'accent sur les cars de transport qui vont à l'intérieur et autres. Et puis, il faut que je le dise clairement. Aujourd'hui, il y a le poids du véhicule. Il y a le poids des passagers. Et je le dis aussi, il y a le poids des bagages. Maintenant, si au niveau des passagers, il y a plus de personnes, moi je dis là, il y a problème. Et puis, moi, concernant cette mesure-là, il faut que le ministère des Transports dégage, quand on prend souvent des bacalas.
1: Oh là, il est parti, il disait quelque chose de vraiment intéressant.
0: Il félicitait le ministère des Transports pour toutes les actions qu'ils mettent en œuvre. En tout cas, merci au ministère pour cette décision. Et je pense que ça soutient tout ce que le directeur de Lozère disait, hein, monsieur Étienne Kakou, qui rappelait à la tribune Tout savoir sûr du CICG que les décès sur les routes avaient déjà dépassé 19% entre 2021 et 2025. Donc il y a un travail qui est fait de 1614 personnes à 1307 victimes. Il y a eu une baisse, mais c'est quand même beaucoup de vies humaines qui partent. Donc il faut vraiment
1: le travail régler. Doit commencer à la source même.
0: Bien sûr.
1: À commencer déjà par les transporteurs dans les gares, parce que c'est là-bas que les véhicules sont remplis.
2: Effectivement.
1: Donc s'il y a un contrôle qui se fait là-bas déjà, je pense qu'on pourra trouver.
0: Bien sûr.
1: On pourra avoir gain de cause. Alors les amis, on a un auditeur en ligne.
0: Allô, bonjour.
5: Allô, bonjour.
0: Allô, bonjour. C'est quoi votre nom?
5: Monsieur Kwame Evra.
0: Monsieur Kwame Evra, nous vous écoutons.
5: Oui, salut à vous, l'équipe.
0: Salut.
5: Oui, concernant, comment je vais dire,
0: les sanctions.
5: Le charge des véhicules.
0: Oui.
5: Bon, je pense que la faute revient aussi à nos forces de l'ordre qui sont sur la route. Voilà. Ce que M. Mahmoud a dit tout à l'heure, le propriétaire du véhicule, comme du car, il peut ne pas être au courant. Ça peut être un deal entre, je vais dire, entre l'apprenti et le chauffeur sur la route. Il récupère des clients en surcharge, en surnombre. Et lorsqu'il arrive, il franchit un barrage de police. Bon, celui-là n'est pas vérifié le cas. On ne vérifie pas le cas, on ne vérifie pas le nombre de passagers. Quand bien même il rentre pour vérifier, c'est-à-dire il va aller, d'après nous-mêmes, il va aller gérer une petite magouille et puis on libère le cas reprend son chemin, ou le baka reprend son chemin. Maintenant, il y a mon frère Momo Dabobo qui a souligné aussi un point vraiment très important concernant les bus de la Sotra. Ça fait que depuis les années universitaires que j'ai passées avec mon frère Nicanor, j'ai jamais emprunté le bus. Voilà, même si lors des élections du délégué, on l'a fait tomber.
1: il va falloir tout dire, hein, ne vous gênez surtout pas.
5: Voilà, on l'a fait tomber, malheureusement. Il était trop un petit blanc, donc nous, on avait besoin d'un délégué qui peut aller nous défendre. En ce temps, il y avait la fessie, alors que Nicanor, vraiment, c'était quelqu'un de vraiment bien, mais ça, il n'allait pas faire notre affaire devant la fessie. On avait vraiment besoin de quelqu'un qui était teigneux, qui comprenait le système. Donc, malheureusement, avec les bus de la Sotra aussi, c'est vraiment, vraiment, vraiment décevant. Tu vois, même souvent, même les gens même sont dans des états vraiment... Tu te demandes même, est-ce qu'ils vont arriver au bout? Ben, ils arrivent, hein. Alors, quand bien même qu'on a eu aussi une année, un bus de la Sotra qui s'est renversé sur le pont. Là encore, si on vérifie bien, c'était en surnombre.
1: D'accord.
0: Merci Evra, en tout cas ça fait plaisir d'avoir un de ses concitoyens, sinon un de ses contemporains à l'appel. On va laisser la parenthèse et on va continuer. Je pense qu'il faut aussi vraiment parler des sanctions, puisque nous en parlons. C'est bien de signifier les sanctions qui sont autour de ces actions.
1: Les sanctions envers qui déjà?
0: Envers les conducteurs.
1: Oui, mais il y a plusieurs personnes qui sont indexées.
0: Oui, on parle de surcharge au niveau des conducteurs. Donc, il faut bien les connaître aussi, il faut les rappeler pour qu'on puisse prendre conscience au niveau de la population. Donc, à partir de la loi de numéro 2022-631 du 3 août 2022, il a été introduit le permis à points, donc 12 points de capital initial qui sont retranchés en cas d'infraction avec perte de validité du permis.
1: Ils sont soumis à ce contrôle-là?
0: Oui, bien sûr. Bien sûr. Après cela, il y a le relevé des amendes, donc les contraventions de troisième classe. On passe de 10 000 à 300 000 francs à 20 000, voire 360 000 francs, celle de la deuxième classe, de 10 000 à 100 000 francs, celle de la première classe, et jusqu'à 75 000. Et on a jusqu'à 2 mois de prison pour des personnes qui commettent des infractions plus graves.
1: On va revenir en tout cas sur les sanctions et pourquoi pas voir également les solutions. En attendant, ils sont toujours à l'écoute et veulent intervenir et donner leur avis. Il est parti, certainement qu'il va revenir, désolé. Donc on était sur les sanctions avec toi, Nicanor.
0: Oui, je disais que nous avions premièrement le permis à points, nous avons les relevés des amendes, donc les contraventions de troisième classe, on parle de 10 000 à 300 000 francs, on passe de 20 000 à 360 000 francs, celle de la deuxième classe de 10 000 à 100 000, celle de la première classe de 5 000 à 75 000 francs. Il est aussi prévu jusqu'à 2 mois de prison pour les infractions les plus graves et le transport de plus d'un passager sur un cycle ou un cyclomoteur est explicitement listé parmi les contraventions de première classe. Donc, vous pouvez payer 1 000 à 10 000 francs. L'idée, c'est si vous êtes sur une moto, que vous avez pris plus de 2 personnes, vous pouvez facilement payer entre 1 000 francs et 10 000 francs.
1: 27 225 49 880, vous pouvez toujours appeler pour donner vos avis et solutions. Hein.
2: Mais moi aussi, je reviens sur le cas de, je pense, M. Momo d'Abobo a soulevé ce fait-là.
1: Le surnombre dans le minicar
2: dans les bus, surtout. Bon, moi, ce que je pense...
1: dans les bus, c'est ça.
2: Voilà, dans les bus. Moi, ce que je pense qu'il y a 2 types de secteurs. Il y a le secteur public et le secteur privé. Pour moi, je pense que le secteur public n'est pas vraiment concerné par cette augmentation, on va dire, le surnombre. Puisque, quand je prends le cas des bus, par exemple, le bus... De nature, c'est un engin qui a la capacité d'accueillir beaucoup plus de personnes.
1: Ce que tu dis est intéressant, je pense qu'on va rebondir là-dessus. En attendant, on te laisse avec...
2: Allô ?
0: Allô, bonjour.
2: Allô ?
6: Bonjour monsieur, vous allez bien ?
2: Bonjour madame, nous allons très bien.
1: Bonjour madame.
2: C'est quoi le nom ?
6: J'appelle vous donner mon avis, c'est mademoiselle Yapo Alatin.
2: D'accord, enchantée. Alors ?
6: Ok, ravi.
2: On vous écoute.
6: Ok, j'appelais vous donner mon avis sur les hausses des prix au niveau des carburants. Il faut, c'est-à-dire, moi je pense qu'on va chercher une stabilité au niveau de la hausse des prix. Si le prix de carburant est fixé à 900, on doit rester en fait.
1: Alors, une minute, madame, accordez-moi un instant. Là, nous parlons, vous parlez du carburant en tant que facteur de surnombre ou vous abordez le sujet du carburant directement?
6: Le sujet des carburants directement.
1: Non, nous parlons ce matin de surnombre et de surcharge dans les transports. Dans les véhicules de transport. Okay. Voilà, c'est le sujet de ce matin.
6: Je pourrais toujours donner mon point de vue.
1: Donnez votre avis. Oui, on vous écoute.
6: Je suis super contre, en fait. Parce que mine de rien, quand on prend les véhicules de transport, on est tous d'accord qu'on n'a pas tous les moyens de se prendre un taxi compteur pour effectuer nos différentes courses en journée ou en soirée. Donc, quand je pars peut-être à la gare et que je suis à Paris Village. Donc, quand je vais, par exemple, à l'école au niveau de Bénézéville, tu vas prendre un transport en commun où c'est peut-être 6 places, vous retrouvez à 8 dans le véhicule, en fait. Quand tu poses la question de savoir, ah, mais quand on est en surcharge, on s'entend même, d'abord tu payes ton transport, tu n'es pas à l'aise.
2: C'est ça.
6: Mine de rien. Et puis, faut prendre en compte que, à cause du poids de tes personnes qui sont dans le véhicule, ça peut impacter, en fait, la conduite du chauffeur, tout et tout. Donc, ça peut être facteur de cause d'accident aussi.
2: Effectivement.
6: Donc, il y a ça qu'il faut revoir. Donc, s'il y a des mesures qu'il faut prendre compte de ça, moi, je suis pour.
0: D'accord. Merci beaucoup, Madame Yapo.
2: Merci de nous avoir appelés.
6: Voilà, je vous en prie. Et bonne journée à vous.
1: Merci et passez une excellente journée également. Alors, ils ont réagi de plusieurs façons. Ils ont touché plusieurs facteurs comme cause de surnombre et de surcharge. D'autres également, comme tu le disais tout à l'heure, tu parlais des bus.
2: J'ai parlé des bus.
1: Des transports publics. Voilà. Alors, tu vas rapidement poursuivre. Vas-y.
2: Voilà, donc je parlais justement de ces secteurs. Donc je parlais des bus. Le bus, de nature, il a cette capacité d'accueillir beaucoup plus de personnes comparé au taxi et au...
1: Donc tu estimes qu'il n'y a pas de surnombre?
2: Non, j'en viens. J'en viens. Je vais d'abord par la définition même de ce qu'on appelle un bus. Le bus, d'abord, c'est la capacité... Enfin, c'est un engin qui a cette capacité d'accueillir beaucoup plus de personnes comparé au minicar ou au taxi comme on connaît. Maintenant, là, on parle des bus dans le cadre de la Sotra. Je pense qu'au niveau de la Sotra, il y a quand même une organisation bien précise. Donc, pour moi, les surcharges au niveau des bus ne se font pas tout le temps. C'est-à-dire que on va pas voir les bus surchargés à toutes les heures. Il y a certaines
1: heures. Est-ce qu'il n'y a pas surnombre ? Est-ce qu'il n'y a pas surcharge ?
2: Non,
1: c'est de ça que Monsieur Momo y parlait tout à l'heure. À telle enseigne que Monsieur Georges nous a dit que son ami Nicanor est tombé une fois.
0: Non, il n'a pas dit ça.
1: Je veux dire, le truc, c'est comme les petits véhicules. Oui. Il y a des moments où ils ne sont pas pleins.
2: Oui, je suis d'accord.
1: Voilà, mais toujours est-il qu'il y a surnombre.
2: Oui, je suis d'accord. C'est pourquoi je dis, j'en viens. Il y a le surnombre, certes. Mais le surnombre, là, je veux dire, le fait que ces bus-là soient bourrés, ce n'est pas tout le temps. Ce n'est pas tout le temps que les bus sont bourrés. Il y a des heures à laquelle on peut retrouver ces bus. Quand on prend le 27 au niveau de la gare Nord, quand on dit 17h, vous voyez que franchement, c'est bourré. Mais le problème ici, c'est que le bus ne va pas rechercher un profil plus. C'est-à-dire, le bus ne va pas augmenter son tarif.
1: D'accord, il y a plus de responsabilité au niveau des transports publics, veux dire.
2: Voilà, mais c'est en plutôt tout cas, dans le secteur privé.
1: C'est ça,
2: voilà.
1: Effectivement. Alors, il faut absolument comme solution, selon Lozère, un contrôle avant chaque départ, une présence renforcée des agents. Voilà, des sanctions, comme l'a mentionné Yannick Hanor, des sanctions plus dissuasives. La responsabilité des gestionnaires de gare, la sensibilisation des passagers et puis la lutte contre les départs anarchiques. Voilà un peu ce qui a été mentionné comme solution, voilà, contre le surnombre et les surcharges. Alors, chers amis, nous sommes pratiquement à la fin de l'émission. On a pris plaisir à écouter et à prendre les avis des uns et des autres, à partager également des informations. C'était depuis 7h. Exactement. Ça va bientôt 9h. On va se retrouver demain, certes, férié pour certains, mais nous, on sera là pour vous donner toujours la bonne nouvelle, des informations d'ici et d'ailleurs. Nicanor, merci.
0: Merci beaucoup à tous d'avoir été avec nous
2: pendant ce temps.
0: Merci
2: beaucoup, Lynn, et merci à tous.

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1: Mix, qu'est-ce que tu réponds aux gens qui disent que Mix se la joue trop, je dis il se prend trop sérieux, fait trop le malin, il se la joue beau gosse. En fait, c'est Mix quoi.
2: Mais moi je comprends pas quoi.
1: Tout le monde a la capacité de se la jouer.
2: Faites votre malin. Ne regardez pas les gens, vivez votre vie.
1: Même quand tu suis sain, tu as une manière, avec ta gestuelle, tu transpires partout. Alors qu'avant tu t'as pas fliqué.
2: Mais je ne peux pas transpirer.
1: Mais c'est le clavier là.
2: Clavier,
1: c'est le clavier là qui doit transpirer.
2: Clavier est payé clavier, pour
1: clavier.
2: Transpirer.
1: Clavier, viens-y, viens-y, viens-y, viens-y.
2: Voilà, clavier. Clavier, viens, on va te voir ici.
1: Ah ben, c'est toi, viens, viens, viens. Voilà.
2: Voilà.
1: Clavier, non, toi, tu dois transpirer.
3: Ouais, c'est ça.
1: Mais qu'est-ce que tu reproches aux gens qui disent que ton patron fait malin?
3: Ah. On peut pas le regarder, donc on fait pour aussi.
1: Merci, clavier.
2: Faut pas la vie partir.
3: Clavier, viens ici. Voilà. Reviens. Regarde bien. Tu ressembles à Mix parce que tu as duré avec lui ou même parce que tu es son frère?
1: Ah, mais c'est vrai, hein?
3: Parce que ouais, ça, c'était un débat au quartier avant, on dit c'est son petit frère.
1: Ah, c'est ton frère?
3: C'est mon grand frère.
2: Ah, d'accord.
1: Ah, mais Mix, tu nous as caché ça
2: avant. Clavier, viens, on te voit.
1: Chaque fois.
2: Une fois, vous deviez comprendre.
3: Oui.
2: C'est pas le malin.
3: D'accord.
2: Je ne sais pas danser.
3: Ok.
4: Tu vois? Moi, tu mets dans le malin.
2: Non, c'est pas qu'il met dans le malin. C'est ce qu'il s'est fait là. C'est ça, on prend
3: la caméra en face là-bas.
2: À partir d'aujourd'hui là. Sachez que je paye ce monsieur-là pour danser. Il est payé
4: pour danser.
2: Pour danser. Après chaque spectacle, on lui donne son âge.
3: C'est ça.
2: Donc c'est lui qui danse. Moi, je chante. Donc vous comprenez, c'est pas le malin. Je ne sais pas danser. Le peu qu'il s'est fait là, c'est ça, on dit qu'il fait malin.
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1: Le feu là, c'est quoi? 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
3: 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J'ai participé à ce concours.
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0: Okay.
1: Et quand je l'interprétais en live, je disais attrapez Lakinda. 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Oh. 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
0: Ah. 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
1: 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Jazz. 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Hello tout le monde, bonsoir à tous et bienvenue bonsoir. Sur Live Radio, bonsoir Léandre.
3: Bonsoir Ekan.
1: Comment ça va?
3: Oh, ça va bien, je vais très bien.
1: Bah, ça se voit que tu vas bien. Oh,
3: bah,
1: tu pétilles comme
3: ouais,
1: ça,
3: ouais,
1: t'es trop pétillant.
3: Ça,
1: ça se voit que le climatiseur ne chauffe pas encore.
3: Ouais, ça chauffe pas, je me sens.
1: Et puis j'espère que ça va chez vous. En ce moment c'est la descente, donc on vous accompagne tout doucement tout au long de cette descente là. On sera ensemble jusqu'à 20h. Et avec vous on va partager du fun, des bons moments. On va partager un sujet du jour, on va partager aussi des dédicaces. Passe. On partagera aussi la présence de quelques invités. Ils seront avec nous pour
3: Exactement.
1: Parler de gros événements. Et aussi, hein, le Versus qui va démarrer dans pas longtemps.
3: Avant,
1: évidemment, hein, il est là. Donc, il faut que je demande comment ça va, comment ça a été la journée. Tu es descendu, tu t'es lavé à quelle heure, tu as pris le petit déj à quelle heure. Il faut que je sache tout ça, dis-moi.
3: Je suis sorti très tôt le matin à 5h. Voilà.
1: Ok.
3: Donc,
1: On peut vendre que tu cherches l'un et toi là.
3: Il cherche l'argent.
1: Ah, c'est compliqué.
3: Un jeune brosseur. Ouais. Grouillard okay. sublime.
1: Mmh. Grouillard quoi
3: sublime, ouais. Grouillard sublime.
1: Tu cherches beaucoup d'argent, vas-y. Ah,
3: beaucoup. J'en ai besoin.
1: Donc,
3: beaucoup.
1: Tu t'es levé.
3: Ouais, très tôt le matin, je suis sorti. J'ai eu 2-3 courses rapidement et naturellement, je suis venu à la radio.
1: Ouais, c'est bien.
3: Donner le meilleur de moi-même. Voilà.
1: Ouais,
3: pour nos auditeurs.
1: C'est bien. Bah, moi,
3: toi,
1: ça a été aussi, hein, franchement. Ouais. Je me suis réveillée. C'est ton appel, d'ailleurs, c'est ton message sur WhatsApp qui m'a réveillée. Tu peux me laisser vivre ma vie?
3: Jamais.
1: Laissez-moi vivre ma vie. Oh.
3: Impossible.
1: Donc, le gars, il m'envoie une note vocale. C'était une note vocale, non, mais c'était un message.
3: Un message.
1: Il m'envoie un message. Il me réveille. Il m'envoie un message. C'est pas pour me dire, voilà ce que j'ai fait. Hein. Et quand on n'a pas dit qu'on va penser à ça, là, tu as fait quoi? Mais qu'est-ce que c'est? Du coup, je me suis réveillée, donc j'ai démarré la journée avec un rire. Bah, ça m'a arraché un sourire, un gros sourire.
3: Je suis fort.
1: Donc, j'ai commencé la journée et voilà. J'ai un peu, je suis en mode régime en ce moment.
3: Ah ouais.
1: J'ai un peu de kilos à perdre. Donc, je suis en mode régime.
3: Un peu.
1: Ah, tu as dit quoi?
3: Il n'y a rien dit.
1: C'est ce que tu as dit?
3: Rien.
1: Genre, il doit faire beaucoup quoi?
3: Rien, il n'y a rien dit.
1: Donc, je suis dedans et j'ai pris mon petit déj. Tu n'auras pas grand chose. À midi, je mange un petit truc aussi un peu léger. Et puis voilà.
3: Bah, ça va.
1: Tu vois, puis je suis là en pleine forme, aussi pétillante que toi. Hein, pour donner le meilleur de moi aussi.
3: Avec plaisir.
1: Ah là, et on a un numéro de téléphone sur lequel vous pouvez nous joindre ici, c'est bien le
3: 27 225 49 880.
1: Et aussi des réseaux sociaux hein, où vous pouvez aller pour aller voir notamment le sujet du jour. On l'a posté là-bas, aussi le Versus.
3: Le Versus.
1: Et en ce moment, on peut vous dire que le gars là, il n'a pas démérité. On est jeudi aujourd'hui, 4e jour.
3: Domine.
1: Et Didi Yema domine encore sur notre page Facebook pour les sondages.
3: C'est ouf, ouais.
1: C'est énorme, on va le dire comme
3: énorme.
1: Ça. Toute une semaine d'affiche.
3: Depuis le lundi.
1: C'est énorme. 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Même si vous êtes dans la grotte que vous avez internet, forcément,
3: tu peux suivre l'émission.
1: On sera dans vos oreilles.
3: Ouais.
1: Et comme vous connaissez maintenant la tradition, on va démarrer en chanson, évidemment.
3: Yeah.
1: On se fait bien et puis on revient.
3: Exactement.
1: À tout de suite.
3: À toutes. 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
2: Le versus, eh ben oui, c'est parti, c'est le moment de nous appeler au 27 225 49 880, d'atterrir ici en direct et de nous dire qui de nos deux sont Biyama, parce que comme vous le savez, ce sera chaque semaine un concept qui sera mis en avant, donc ça peut être le Biyama, comme c'est le cas pour cette semaine, ça pourrait être le coupé décalé, ça pourrait être du reggae, du rap, on a dit qu'il y a encore...
3: Pourquoi pas
2: la du compa. Slow, même
3: ouais,
2: oui,
3: tout ça.
2: Ben, des zouk, compa, ou bien des zouk, nous autres là, on est, nous les amoureuses.
3: Zouglou.
2: Attends, même.
3: Ça.
2: Oui, quand même, ça pourrait être aussi
3: ouais,
2: du zouglou.
3: Zouglou.
2: Et attention, cette semaine, on vous a dit, c'est de son Biyama. Et depuis le lundi.
3: Le lundi.
2: Didier-Yama est en tête, puisque ben, on l'a démarré avec lui. Donc on a eu l'occasion de le mettre avec qui, et puis qui, et puis qui. Toi, c'est vous qui êtes les jeunes.
3: Kadyrov, Pikachu le moine, avec. C'est Satellite, non?
2: Ouais, avec Satellite.
3: Ouais, Satellite. Ça. Ouais.
2: Ah, et à chaque et fois, ce son-là.
3: Mm-hmm.
2: À chaque fois. Au show.
4: Au show.
5: Au show.
2: À chaque fois, ce son-là était en tête.
3: En tête.
2: En tête.
3: Ouais.
2: Et même aujourd'hui, sur notre page Facebook, toujours.
3: Tiens, encore ce son.
2: Par contre, aujourd'hui, il est sur la radio dont le versus a en face de celui-là. Zadi the King,
3: yeah.
2: Un son que tu affectionnes.
3: Ouais.
2: Tu es fan de Zed Johnson.
3: J'adore.
2: Y'a moi, c'est quelque chose aussi. Hein. Le titre, c'est Papa.
3: Papa.
2: Donc allez-y, le téléphone il est ouvert, c'est 27 225 49 880, appelez-nous. Dites-nous qui de ce son signé Zadi the King, papa. Ou alors de Casser les reins,
3: dit
2: Emma. Mérite d'être grand vainqueur, sacré quand même le grand vainqueur.

0: 27 225 49 880 notre numéro de téléphone, ou alors vous allez continuer de voter massivement sur la page Facebook de la radio Life Radio Côte d'Ivoire. Dites-nous, pour vous, qui de casser les reins de Didi Yeman ou alors de papa de Zadie the King, sans le péter dans la vie.
1: Didi vient de
0: sera donc le grand vainqueur pour aujourd'hui. Si vous pensez que c'est Didi et moi qui doit être sacré, chef, roi, grand prince, on va le dire comme ça, du Biama, n'hésitez surtout pas, hein, appelez-nous maintenant 27 225 49 880 ou bien rendez-vous sur la page Facebook. Allez voter.
1: Si
0: pour vous c'est bon, Didi a fait quand même, il a fait son mieux pour tenir la semaine, et que vous pensez que Zadie the King, quand même, c'est lui le pape,
1: le roi du game,
0: du game, appelez, parce que son titre papa est en compétition, il est en versus avec Didi Yema et son titre Casterin. Donc, on vous attend. Faites parler votre amour pour votre artiste.
1: C'est de ça
0: qu'il s'agit. Appelez massivement maintenant. Nous, c'est entre nous. Oui, donc dis-moi. Non, mais en vrai, moi, comme je le dis tout le temps, je suis contente de la tournure que le Biama est en train de.
1: De prendre.
0: Oui, parce qu'au départ, quand c'est arrivé, nous tous, on a parlé un peu.
1: On a parlé un peu,
0: C'est pas ce nouveau style-là. Et les enfants de maintenant. Et aujourd'hui, là, on est fiers de taper sa poitrine pour danser sur du Biama, de casser ses reins sur du Biama.
1: Ça fait plaisir.
0: Ça fait vraiment, vraiment, vraiment plaisir. Au-delà de ça, tu vois, c'est un peu comme quand le coupé décalé est arrivé là. L'énergie qu'il y a dedans. L'énergie qu'il y a dans le Biama.
1: Laisse tomber.
0: Non, mais comment les gars là, ils font même? Comment ils font? Ils mangent quoi? Et quoi ils mangent? Et puis ils sont surexcités comme ça. Ils nous donnent des résultats, mais de dingue.
1: Ouais, des résultats. Pour preuve, le clip de Didi Yema cumule. Depuis sa sortie jusqu'aujourd'hui, on est à 5 millions,
0: 6
1: millions de vues sur YouTube. Un mois, franchement, c'est énorme.
0: Il y a des chansons qui nous demandent 5 millions. Hein. Pourtant, souvent, c'est des légendes. Hein.
1: Ouais.
0: Mais ils vont arriver à 5 millions. Hein. Non, sérieusement, il y a une chanson qui est sortie il n'y a pas longtemps. Là.
1: Comme Guigon.
0: Il y a une légende dedans, mais ils vont arriver à 5 millions.
1: Comme Guigon.
0: On va arriver à 5 millions.
1: Comme Guigon.
0: Vous le laissez. C'est moi qui viens de te dire. Le vote se poursuit sur la page Facebook de la radio. N'hésitez surtout pas. Et comme vous le savez, vu qu'il est en tête du classement, il a le droit, il mérite de passer en premier dans notre playlist. Donc pour vous, l'intégralité de Casser les reins, Casterin.
1: Casterin.
0: Et Didi et moi sur la radio. Et puis on se retrouve pour la suite.
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0: Et elle est toujours avec nous dans le Versus. Oui, désolé, notre invité. On aura l'occasion. Je vous ai parlé qu'on recevrait des invités tout au long de ce programme. Eh bien, oui, on en reçoit. Et on aura l'occasion de parler avec lui dans pas longtemps. Parce que lui, pour cette fête d'indépendance, il vient nous parler d'un gros événement qui aura lieu dans un magnifique établissement. Dans quelques secondes seulement. Prenez votre mal en patience. En attendant, on est toujours dans le Versus. Et oui, vous venez d'entendre en intégralité les deux sons qui sont donc en compétition aujourd'hui, qui sont face à face. Il s'agit de Casterin, de Didi Yémon, j'arrive, et Papa de Zadie The King. Quelqu'un disait, mais on a voilà, ils n'ont pas de fans sur la radio, mais on dit si, ils en ont. Ils vont beaucoup sur la page Facebook parce que peut-être que ça coûte moins cher.
1: Des souscrits.
0: Voilà, tu vois que d'appeler. Mais appelez-nous quand même, on veut savoir comment vous passez votre soirée. Ça nous intéresse. Et oui, sans surprise, parce que sur la page, il faut donner les chiffres en fait, on veut savoir.
1: Voilà,
0: Didi est toujours en tête, ça on le sait. Mais avec combien de pourcents?
1: Counting vote, 94%.
0: Yeah! Faut pas.
1: C'est chaud.
0: Donc il n'en reste que 6 en fait.
1: Ouais.
0: Il reste que 6% à rafler pour Zadie.
1: Pour Zadie.
0: Malheureusement. Ça montre Zadie. Clairement votre dévouement pour votre artiste et pour ce son-là qui cartonne en ce moment. En tout cas, le son d'été, moi je dis, hein, c'est vraiment le son des vacances à Babi. Donc oui, Didi, grand vainqueur encore aujourd'hui, ça s'applaudit. Ouh. Grand vainqueur du Versus sur la radio.
1: Ovation.
0: Merci, merci, de rien. Merci les applaudisseurs, merci, c'est gentil. Didi donc est le grand vainqueur pour aujourd'hui. On reviendra demain on sera de la partie. On verra si ce sera encore Casterin de Didi qui sera en tête de liste, pour donc rafler le titre du meilleur son Biama Vibe Radio.
1: Yeah.
0: Franchement. Mais comment c'est plus la peine comment? Ah, allez. On marque une petite pause, elle nous conduira vers la pub. Et quand on reviendra, on sera de retour avec notre invité du jour qui vient nous parler d'un gros événement. Il faut célébrer l'indépendance ou la meilleure destination pour aller fêter nos 66 ans. Vous le saurez dans pas longtemps.
1: À toutes.

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1: Le Grand Show sur Life Radio, bienvenue pour ceux qui atterrissent maintenant. Là, on entame la deuxième rubrique de ce programme. Donc, vous êtes encore à l'heure.
2: Ils sont à l'heure.
1: Mais arrêtez de venir.
2: Non, ils n'ont encore rien raté, hormis le versus.
1: Non, ce que nous, on a dit matin, là, ils ont eu ça. Genre, ce qu'on a dit à l'intro, là, c'est pas important. Genre, ils n'ont encore rien raté, c'est pas important. Quoi qu'il en soit, une nouvelle importante que vous n'avez pas encore ratée, par contre, c'est la bonne nouvelle qu'on vient vous donner aujourd'hui.
2: Exactement.
1: Et monsieur Jean-Philippe, quoi, maintenant, est là pour vous donner cette bonne nouvelle-là. Il s'agit de la célébration, donc de la fête de l'indépendance, les 66 ans de la Côte d'Ivoire. C'est pas 2 ans, c'est pas 6 ans.
2: Non, c'est 66.
1: C'est pas 6 ans plus 6 ans. C'est 66 ans de vécu, d'histoire, de sacrifice, de challenge relevé. C'est 66 ans et ça se fête comme il se doit.
2: Il se doit.
1: Et donc, oui. Vous êtes là pour en parler. L'hôtel Azalaï organise, on va dire,
2: un brunch
1: de l'indépendance. Ouais. Vous nous en parlez. Il s'agira donc de quoi? Qu'est-ce qu'on aura au programme? Comment on fait pour s'y rendre? C'est beaucoup de questions en même temps.
2: Beaucoup.
3: Ouais. Tout à fait. Effectivement. Merci encore à tous. Merci pour l'accueil réservé. Et donc, Azalaï Hôtel, l'Afrique vous accueille.
2: D'accord.
3: Notre slogan. Et donc, effectivement, Azalaï Hôtel Abidjan vous accueille ce dimanche 9 août à partir de 11h jusqu'à 16h pour célébrer le brunch de l'indépendance. Donc, cette festivité patriotique autour de la bonne bouffe ivoirienne, africaine et même européenne. Et donc, au programme de ce jubilé, nous vous promettons un buffet à volonté, une animation musicale live avec un orchestre qui n'est plus à présenter, bien entendu, des jeux et concours avec de nombreux lots à gagner, un espace de jeu pour les enfants et même un atelier de chocolat pour ravir les petits et les grands. Mmh. Et donc, nous vous invitons à venir massivement pour ce brunch de l'indépendance pour vivre un moment de partage, de bonne humeur avec nous. Je rappelle donc les tarifs, 45 000 francs pour les adultes, 80 000 francs pour les couples, 20 000 francs pour les enfants entre 6 et 12 ans. Et nous avons également une offre corporate pour les entreprises, 400 000 francs pour 10 personnes.
1: Ah, c'est génial.
2: Donc, ouais, c'est effectivement.
1: Génial. Et le patron, j'ai
2: entendu.
1: C'est génial parce qu'on en parlait. Hein. Genre, vous avez le temps d'aller célébrer comme il se doit à Yopougon, vu que c'est là-bas que va se dérouler le défilé et tout ce qui suit pour les indépendances.
2: C'est ça.
1: Et vous finissez, on a dit qu'on finit vendredi, samedi.
2: Ouais. Tu vois,

0: On finit vendredi, samedi. Samedi, on va chauffer. Maintenant, dimanche. Dans la continuité. Dimanche, il y a un brunch. Qui est organisé à Azalai Hotel. Ça, c'est magnifique, en fait. Avec des tarifs, franchement, qui sont super abordables. Patron, on dit 400 000 francs pour 10 personnes.
1: 10 personnes.
0: Ça, c'est les tarifs entreprise. Sinon, pour les couples, c'est, on a dit 80 000 francs.
1: Pour les couples.
0: Monsieur et madame qui donnent accès donc au buffet, à volonté, à une ambiance à la Azalai Hotel.
1: Exactement.
0: Avec l'orchestre et en pêle-mêle.
2: Un espace de jeu pour les enfants. Un atelier de chocolat pour tout le monde, pour les petits. Et même pour les grands.
0: Donc si vous êtes passionné de chocolat, vous êtes amoureux du chocolat, vous aimez tout ce qui tourne autour du chocolat, vous serez servi.
2: Effectivement, avec des souvenirs d'enfance aussi, tout ce qui est clé-clé, tout ce qui est toffee.
0: Il y a le clé-clé.
2: Des souvenirs d'enfance, des mets ivoiriens, des mets africains typiquement traditionnels.
1: Justement, en fait,
2: vous en trouverez.
1: Je m'apprêtais à vous demander, est-ce qu'il y aura du foutou?
2: Bien sûr.
0: Oui, parce que c'est un gros fanat de foutou. Il y aura tout, il y aura du foutou.
2: Du foutou.
1: Yes. Okay.
2: C'est un voyage culinaire.
0: Ah, c'est génial. On va rappeler donc la date, c'est dimanche.
2: Dimanche 9 août.
0: Exactement.
2: À partir de 11h jusqu'à 16h, nous y serons. On vous attend massivement. Venez nombreux célébrer avec nous la fête de l'indépendance. C'est le 66e
0: anniversaire
2: de la Côte d'Ivoire. C'est la fête à tous les Ivoiriens et les Ivoiriennes. Exactement. Nous vous attendons. C'est un événement à ne pas se faire raconter.
0: Ah non, pas du tout. Franchement, pas du tout. Parce qu'avec tout ce qu'on a là-bas, là, moi qui suis fan de chocolat.
1: Et de Placali.
0: Comment on disait? Comment tu es au courant? Moi, il ne cache pas ma vie. Attendez.
1: Non,
0: parce que je suis une grosse fan de mets ivoiriens. J'adore le plakali, j'aime le foufou, j'aime le foutou. Et si vous êtes comme moi, n'hésitez surtout pas, c'est ce branche-là. Moi, il vous est déjà donné le programme. Il y a déjà le programme de Yop City avec le show
1: et tout,
0: avec concert géant. Ça, c'est le vendredi. Et quand ça finit, si vous voulez, même, vous pouvez vous reposer le samedi.
1: Samedi,
0: parce que vous savez que maintenant, dimanche, on se prend dans une belle ambiance. Est-ce que vous connaissez l'ambiance de la Azalai Hotel? Est-ce que vous connaissez l'orchestre? Je pense que c'est parce qu'ils d'autres connaissent pas,
1: ceux qui connaissent pas.
0: Là, ils vont pas se faire raconter en fait.
1: Impossible.
0: Et en plus de ça, vous avez tout ce qui a été cité pour des tarifs vraiment abordables. Allez-y, faites un petit tour de ce côté-ci le dimanche. Donc Azalai Hotel, bon, je suppose on est en vacances, il y a certaines personnes qui ne savent pas où c'est situé. Donc Azalai, on est bien à Marcory
2: Boulevard Végeux, en face du Cap Sud, le supermarché.
0: Voilà. 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
0: Voilà, on va rappeler les tarifs parce que ça aussi c'est important. Quand elle vient là-bas, il faut qu'elle vienne avec quoi je dois venir. Donc pour les tarifs, on a dit pour les couples, c'est 80 000 francs CFA seulement à payer. Pour les enfants, on a dit 20 000 francs.
2: 45 000 francs adultes. Donc le couple à
1: 80 000 francs pour le couple.
0: Mais c'est que maman, il s'est venu gâter le truc. C'est même pas cher, on met dessus. Donc allez-y, il y aura des aires de jeu.
2: Ouais, effectivement, 20 000 francs pour les enfants entre 6 et 12 ans.
0: Mm-hmm.
2: Donc, il est prévu pour ces enfants-là un espace de jeu, toboggan.
0: Oui, parce que nous sommes maman, on fait comment? On s'ennuie, on se dit, parce que on vient avec les enfants, c'est un truc pour adultes. Est-ce qu'ils vont pas être dans nos pieds? Ils vont pas nous fatiguer? Non, vous avez un espace de jeu qui est aménagé. Donc vous pouvez venir en famille. Franchement, c'est vraiment l'occasion de se retrouver en famille autour d'un thème qui intéresse tout le monde, l'indépendance
2: de la Côte d'Ivoire.
0: Avec, comme je l'ai dit, avec tout ce qu'il y a autour. Franchement, c'est un événement à ne pas se faire raconter. Je pense qu'on a bien vendu, non? Bien vendu. Oui, donc mon patron, je reviens sur. On a parlé de l'offre. Monsieur, allez-y, parlez de l'offre entreprise.
2: Effectivement, donc je disais que nous avons prévu une offre corporate pour nos entreprises locaux. Donc celle de 400 000 francs pour 10 personnes.
1: 10 personnes.
0: Voilà. 10 personnes ont profité de tout ce qui a été dit. C'est pas rien, faut y
2: Life
0: penser.
2: Life est invité.
0: Merci d'avoir applaudi. Merci. Ovation. Donc moi je sais pas, il y a plus de questions à poser. Franchement, on a fait le tour. Allez-y, Marcory, Azalai Hotel, c'est un programme alléchant à ne pas manquer. Merci infiniment à vous, monsieur, d'être passé. On a pris un énorme plaisir à être avec vous, à parler de ce gros événement là qui arrive pour le dimanche 9. Ce sera donc à Marcory, Azalai Hotel. Et puis on se verra parce qu'on sera là. On sera là, forcément. On va vous accompagner en chanson. Évidemment, comme on sait le faire ici. On espère que vous allez apprécier cette belle chanson là aussi. Et puis on dit à nos auditeurs qu'on sera de retour dans quelques instants seulement. Vous ne touchez à rien, ne bougez pas. Vous avez intérêt d'ailleurs.
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2: Pour ce qui arrive maintenant, vous tombez tout droit dans le béret. Oui, les papos de Saigon, d'ailleurs, on en profite pour lui faire un gros bisou parce qu'en ce moment, la mère des papos ne se sent pas très, très bien. Ouais. Et c'est à quel point on lui envoie beaucoup d'énergie. Tiens,
3: reçois. Depuis ta position.
2: Quand tu vas recevoir, les bérets vont te trouver depuis ta position et tu seras guéri. Je te promets que tu seras guéri. Donc, on va y aller. Là, je parlais, hein, on en parle dans le vif du sujet. Ouais. On a dit le vendredi prochain, c'est demain.
3: Demain.
2: Voyez, demain, on célèbre l'indépendance à Yopougon.
3: À Yopsi.
2: Eh oui, y'a pourquoi alors? Allez là, ça chauffe, Joe.
3: Ça chauffe.
2: Les bouchons vont tuer, les gens. Comment me dire? Allez là, tous les habitants, y'a pourquoi vous avez une petite go quelque part ici, là?
3: Ah, c'est chaud.
2: Prenez position.
3: Quand il venait, il y avait peur. Il pensait qu'il allait pas, il va
2: aller. Ah non, mais c'est chaud, c'est chaud. En ce moment, c'est chaud. D'ailleurs, y'a pourquoi ça n'a jamais été facile. Et puis là, encore, vous mettez dessus. Yako, préparez-vous. Mesdames, j'espère que vous allez comprendre. Donc, on va parler des festivités qu'il y aura là-bas, justement, pour l'occasion de l'indépendance.
3: On a le village de l'indépendance, ouais.
2: On avait, ça a démarré depuis le mercredi avec un programme très, très chargé.
3: Bien chargé.
2: Ce soir, il y aura le concerto.
3: Ouais, aujourd'hui, le concerto.
2: Okay.
3: Et demain, hormis le défilé, on aura un concert géant.
2: Okay. Un concert géant avec de la musique ivoirienne.
3: Ouais, franchement, j'espère qu'ils ont glacé les trucs.
2: Ils ont glacé quelques trucs.
3: J'espère que... J'espère qu'ils ont glacé les trucs. Parce que demain, après l'émission, sera là-bas.
2: Toi, c'est le diable à dire.
3: Il n'y a pas de Saigon, il sait que Saigon sera en forme.
2: Moi, ici, déjà là-bas, c'est toi. C'est pour ça que tu dis que toi, c'est déjà parti. Moi, c'est déjà. Tu me vois ici là, dis-moi ici là. Demain.
3: Tu n'es pas là.
2: Il est déjà là-bas. Désolé. Il est là-bas parce que ce soir, ce sera gâté. On l'a dit, concerto, déjà avec un autre concert géant demain.
3: Demain.
2: Si vous avez manqué, c'est que vous n'êtes pas un gars de Yopougon. Moi, vous n'avez pas chaud. C'est que vous n'êtes pas ivoirien même. Vous n'êtes pas ivoirien.
3: On doit fêter comme il se doit.
2: C'est obligé. On va fêter déjà. En plus de Azalaï. Donc là, c'est pour le samedi, le dimanche.
3: Le dimanche.
2: Voilà, donc vous allez chauffer. Vous rentrez samedi, vous vous reposez bien. Et puis dimanche, maintenant, vous allez faire ça au calme, au calme, tranquillement, vous faites plaisir. Et puis moi, j'ai une autre news pour toi. Tu sais, quand des personnalités font de bonnes actions, je pense que ça mérite d'être mis en lumière. Aujourd'hui,
3: Exactement.
2: Je vais vous parler de KJ Vara DJ, qui a marqué les esprits avec une initiative d'une ampleur exceptionnelle. Il a célébré l'excellence. Donc, par le biais de sa fondation 18 avril, il a célébré l'excellence, comme je dis, l'excellence scolaire en récompensant les 20 meilleurs élèves de la commune de Port-Boué.
3: Wow.
2: Ah, c'était un gros événement. Au programme, il y avait 200 000 francs attribués à chacun des 20 lauréats. 250 000 francs remis donc aux meilleurs élèves. 4 billets d'avion pour un séjour tout frais payé à Abidjan San Pedro chez moi. Chez moi. Venez.
3: Wow.
2: Chez moi, tu vois. Et puis, au total, c'était pratiquement 12 millions de francs CFA qui ont été distribués. Qui est attribué comme récompense à tout ça. Et je pense que c'est vraiment, vraiment, vraiment un geste à applaudir.
3: Chapeau.
2: Applaudissez quand c'est comme ça, on vous voit pas.
3: KJ,
2: vous
3: avez
2: tout ça. Applaudissez. Voilà. Je pense quand même qu'il fallait en parler.
3: Ouais.
2: Comme je dis, quand un people fait quelque chose de bien, il faut mettre ça en lumière. C'est pas toujours les bad news là qu'on va mettre en lumière. Et puis, elle sera contente depuis sa position. Et je pense que tu vas en parler. Enfin. Les choses se sont concrétisées.
3: Pour le joueur.
2: Enfin,
3: bah, c'est Yann demandé. Enfin, c'est tranquille, c'est officiel.
2: Il a signé.
3: Oh là là.
2: Comme s'il y a encore quelque chose de dans. Je reçois la fierté d'être ivoirienne.
3: Ça fait plaisir. Premier joueur ivoirien à jouer au Real, franchement, c'est énorme. Et puis voilà,
2: je suis trop contente en fait.
3: Il joue où? Au Real Madrid. C'est le meilleur club. C'est le meilleur club.
2: On tient un lock et pas toi. C'est une
3: bonne. Oui, à Saigon, ça va à côté des livres.
2: Attends. Non, mais c'est officiel, on l'a dit, c'est signé. Donc, je pense que les choses ont été. Ils ont pu mettre de l'ordre autour de tout ce qu'il y avait comme polémique.
3: Mm-hmm.
2: Et là, maintenant, c'est concret, ça s'est concrétisé. Yann part donc à la Madrid pour le grand plaisir des Barcelonais. Vous n'avez rien vu encore.
3: Je connais un qui n'est pas content à côté.
2: Ils peuvent pas être contents. Le petit là, il est fort. Donc attendez-vous à ce que les choses bougent de ce côté-ci. Vous allez nous sentir. Dans pas longtemps, vous allez nous sentir.
3: On nous sentit.
2: Est-ce que tu as d'autres news pour nous?
3: Ouais, à l'occasion de la fête de l'indépendance, il y a eu un match de gala au stade Félix Houphouët-Boigny entre les membres du gouvernement et la fédération.
2: On en parlait hier.
3: On a dit
2: qu'il fallait se préparer.
3: Ouais. C'est qui toi qui a remporté?
2: Qui a remporté?
3: C'est l'entoir.
2: Je sais pas trop. Parce que les gars de la mairie étaient prêts.
3: Ouais.
2: Se sont entraînés pendant des jours.
3: Ouais.
2: Mais toi aussi.
3: Bah.
2: Forcément, le gouvernement.
3: Forcément. T'as dans la révélation, maman.
2: Qui sont ceux qui ont participé, qui ont contribué, qui ont participé au foot, au gala?
3: Bah, il y avait la Fédération Ivoirienne de Football qui s'est. Ouais, bon, et puis le gouvernement, la team du gouvernement.
2: Il y a qui dans la team du gouvernement? Parce que moi, il va bien le match.
3: Ouais, j'ai pas parlé du match.
2: Bon, c'est pas grave.
3: Donc, le match s'est soldé par un score de 2-1 en faveur du gouvernement.
2: Chat.
3: Ouais. Vous venez une maison forte, mais.
2: Mal.
3: 2-1.
2: 2-1 quand même. Et puis on en parlait aussi hier, hein, parce que les nouvelles, ça vient, ça tombe. On disait hier que la place Figaro allait être renommée. On avait déjà pu apercevoir les travaux qui avaient été faits là-bas, notamment le goudron qui avait recouvert notre terrain. Notre terrain fameux. Et enfin, c'est tombé. Donc désormais, la place Figaro s'appelle place Adama Big Togo. Je pense que quand même, ça s'applaudit.
3: Ouais.
2: Voilà, un petit peu quand même, la place Figaro dorénavant. Si vous partez là-bas, dites pas que je descends à la place Figaro parce que désormais ça s'appelle Adama Big Togo. Voilà, on l'a annoncé et c'est enfin fait. C'est fait!
3: C'est
2: voilà!
3: Fait.
2: Y a d'autres news pour nous? Ouais. Bon, où on s'arrête là?
3: Bon,
2: la mère n'est pas là, donc
3: la mère n'est pas là. Quand c'est comme ça,
2: non,
3: c'est
2: non,
3: pas...
2: on peut pas terminer sans parler de la conférence de presse.
3: De presse,
2: cette conférence de presse qui, je suis sûre, a fait couler beaucoup d'encre et beaucoup de salive aussi. Je l'ai suivi, franchement. Quand ça a commencé, même si elle est m'asseoir, d'abord, ça a commencé même avec beaucoup de bavardage. Les micros n'étaient pas prêts.
3: Ah ouais.
2: Tu vois, quand ça a démarré, oui, parce qu'on commençait une conférence de presse et les micros n'étaient pas prêts. Donc, ça créait un petit retard.
3: Ouais.
2: Le temps qu'on prépare tout ça, ça a été fait. Bon, c'est pas grave, je me dis que ça peut arriver, mon cher. Maintenant, on commence. Maintenant, moi, je sais pas si j'ai le droit de commenter quand même, mais je pense que je vais le faire parce que oui, je suis une citoyenne ivoirienne. Un peu le discours de Idriss, donc de monsieur Idriss Diallo, quand il a commencé. Je trouve que ça, c'était un peu mythe. Enfin, moi, ça m'a laissé entendre qu'au sein de la fédération, qu'il y avait des problèmes. Et qu'il y a eu des problèmes, certainement, je dis comme ça. C'est ce que moi, j'ai entendu.
3: D'accord.
2: Il y a certainement eu des problèmes avec l'ancien entraîneur qui est parti. Clairement, je l'ai senti lors du discours. Parce que M. Idriss a dit, il a fait comprendre que Faye avait... emmener l'équipe de Côte d'Ivoire à remporter une CAN et que de l'autre côté l'entraîneur qui venait l'avait fait plus d'une fois, tu vois un peu,
3: si.
2: Et que aujourd'hui on s'attendait à de l'excellence, enfin il a énuméré plus ou moins ce qu'on attendait du nouvel entraîneur, tout en laissant penser que l'ancien entraîneur n'avait pas... Il n'était pas apte. Franchement, il n'avait pas répondu ou il ne pouvait pas répondre à ces attentes-là. Et moi, ça m'a... Bon, j'étais un peu mitigée à la fin. Après, pour ceux qui reviennent, pour ceux qui ont envie de parler des propos de Hervé Renard, je pense qu'il a été plutôt simple.
3: Simple.
2: Ouais, il était simple et efficace. Voilà quoi, il connaît nos exigences. Il sait un peu... aujourd'hui, il se dit, l'équipe qui est là mérite... C'est une équipe qui doit remporter des trophées.
3: Exactement.
2: Et que il va mettre les moyens pour que cette équipe-là puisse remporter des trophées. En tout cas, si tu as fait ça,
3: c'est
2: déjà bon.
3: Nous, on sera contents.
2: Donc, c'était efficace. Le discours était efficace. C'est le discours un peu de M. Idriss qui a laissé entendre pas mal de choses. Et je pense que je ne suis pas la seule parce que d'autres internautes ont quand même réagi. Apparemment, ils ne sont pas trop contents. Mais bon, quoi qu'il en soit, je pense qu'il faut se tourner vers l'avenir. C'est de ça qu'il s'agit. Aujourd'hui, on a d'autres objectifs. On a les mêmes objectifs, c'est remporter des trophées. Notre CAN, prochaine CAN, aller se qualifier pour la Coupe du Monde. Et 2030, et pourquoi pas remporter la Coupe du Monde 2030.
3: Pourquoi pas remporter la Coupe du Monde.
2: Je pense qu'on va faire bas à la terre, on va laisser tout ce qui s'est passé. Ouais. Aujourd'hui, comme je dis, on regarde devant, on faut avancer avec celui qui est là, on espère qu'il va faire un beau travail. On va l'encourager et puis nous aussi on attend les résultats quoi. Voilà. Moi c'est tout ce que j'ai à dire là-dessus. Si vous avez vous aussi des choses à dire, le téléphone est ouvert parce que vous avez le droit aussi de parler.
3: Ouais.
2: 27 225 49 880. Vous attend. Sinon, pour l'instant, on va marquer une pause et puis se retrouver pour la deuxième heure. Et lors de la deuxième heure, pardon, il t'a coupé la parole. Tu as une news pour nous encore?
3: Non, ça va aujourd'hui.
2: Et après ça, tu peux pas parler encore. Tu veux plus parler encore. Donc, n'hésitez surtout pas. Hein. À la deuxième heure, on sera parti pour le mot du jour et puis
3: pour le sujet du jour.
2: Pour le sujet du jour.
3: Tu seras amendé.
2: Je crois que mon pardon m'a pas tapé. Hein. Pour le sujet du jour,
3: ouais.
2: On aura aussi le plaisir d'accueillir une invitée de taille, une chantre. Elle sera avec nous. Et on va essayer de la titiller un peu, ouais. De savoir son actualité, de savoir ce qui l'a motivé à démarrer une carrière dans ce domaine-là.
3: Ouais.
2: Et puis derrière, on aura notre petit moment à nous, qu'on va essayer de jouer avec elle.
3: avec l'invité.
2: Forcément, elle va entrer. Allez, on se retrouve donc pour la deuxième heure de ce programme. 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Dites-le à vos voisins, dites-le à vos amis, envoyez-leur ça même par WhatsApp, parce qu'il faut qu'ils restent bien connectés. En
3: 107.7.
2: Voilà, merci Bédi. Quand tu vas bien ton boulot, je suis contente.
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0: 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Vous l'avez entendu, lui c'est Léandre.
1: Yeah.
0: Elle a, on l'appelle le perroquet d'Abidjan. Je sais, je suis en train.
1: Non.
0: Et c'est dans ta boulet un peu.
1: Non, mais pardon, pour aujourd'hui, ça passe.
0: Et puis vous l'avez pas entendu, c'est vrai. Parce qu'on a pris le béret, on a essayé de charger, mais on peut pas charger le béret comme
1: on
0: elle.
1: On peut pas charger le béret comme elle.
0: Et elle n'est pas là, elle est un peu souffrante, mais bon, on lui envoie beaucoup d'énergie.
1: Beaucoup de force.
0: Je sais que chez vous aussi, vous lui envoyez beaucoup de bonnes énergies. Et sûrement qu'elle sera avec nous dès demain, on l'espère en tout cas. Et elle reçoit. L'énergie, tiens le feu là-bas.
1: Fire.
0: Ça va. Ya.
1: On va voir. Fire.
0: Voilà.
1: Ah,
0: forcément, tu as reçu. Elle a envoyé un message. Donc, bienvenue pour ceux qui arrivent maintenant. C'est la deuxième heure. Oui, parce qu'on a démarré depuis 18h. Désolée, moi. 18h, on a démarré. On vous l'a dit. Vous n'étiez pas là. Bon, forcément, peut-être que vous étiez encore en train de descendre. Vous aviez peut-être du boulot à faire. Ou alors, il y avait 2-3 clients encore dans le magasin.
1: C'est qu'ils étaient coincés dans les bouchons.
0: Ou alors, vous étiez coincés dans les bouchons parce que vous allez avec Pougon en ce moment et que c'est un peu chaud.
1: C'est chaud.
0: Ah, mais c'est pas grave. Vous arrivez maintenant. Vous inquiétez pas. On a encore pas mal de choses à faire avec vous. Pas mal de bons moments à passer avec vous. Dans pas longtemps, on sera parti pour le sujet du jour.
1: Mais
0: avant, elle a laissé 10 ans maintenant. Il y a mes thèmes. Et oui, et donc, on va parler de quoi dans le sujet du jour?
1: Eh ben, aujourd'hui, le sujet, il est simple.
0: Tu penses?
1: Ouais.
0: Je trouve qu'il y a beaucoup de volets dans ce sujet-là. Mais vas-y, dis.
1: L'indépendance financière précoce n'ouvre-t-elle pas la porte aux excès?
0: Jean, comme on parle de l'indépendance bientôt, il faut que votre sujet soit l'indépendance précoce.
1: L'indépendance.
0: C'est vrai que j'ai pas vu le truc. Donc voilà, est-ce que pour vous, l'indépendance financière précoce, est-ce que le fait d'avoir de l'argent très tôt. Oui. Monsieur, je vous écoute pour la suite. Hein.
1: Non, allez-y, madame.
0: Non, vas-y, dis. Je traduis pour les auditeurs. Pour ceux qui ne veulent pas, allez-y.
1: Donc, le sujet, l'indépendance financière précoce n'ouvre-t-elle pas la porte aux excès?
0: Est-ce que le fait d'avoir l'argent très, très vite, là-bas, c'est pour mes gars, c'est pour les nous qui sont à l'écoute.
1: Okay.
0: Est-ce que le fait d'avoir l'argent vite, tu vois, tu es jeune et puis tu as l'argent, est-ce que ça n'ouvre pas la porte à certains vices, à certains... C'est un faux way en fait. Ouais, c'est ça, non?
1: Ouais.
0: Il est bien traduit sans nous, sinon.
1: En nous, ouais. C'est un faux way.
0: Mon nous, c'est derré. C'est de ça qu'il s'agit. Et donc, je pense que vous pourrez nous appeler ici et partager votre point de vue avec nous. Le seul numéro de téléphone sur lequel vous pouvez nous joindre, c'est le.
1: C'est le 27 225 49 880.
0: Comme ça, vous nous direz. Si vous avez eu de l'argent très tôt, comment est-ce que vous avez. Si vous avez bien géré, comment ça s'est passé pour vous? C'était quoi la suite? Si vous êtes laissé un peu aller par les circonstances de la vie, donc ça n'a pas été bien géré. Comment vous l'avez vécu? On aimerait bien savoir. Ça servirait peut-être d'exemple à tous ces jeunes-là qui essaient de s'en sortir dans la vie, de faire d'entreprendre, si ça marche, comment mieux gérer son argent. Parce qu'on ne parle pas beaucoup de l'éducation financière, en fait. C'est un sujet dont on ne parle pas beaucoup. Et ça, c'est vraiment important. Je pense qu'on aura l'occasion de revenir là-dessus. En attendant, comme il est de coutume ici, on va démarrer évidemment en chanson avec Mix Premier, un son que j'affectionne particulièrement et que vous aimez. J'en suis sûre. Je suis sûre que vous aimez ça. Allez, à tout de suite.
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1: Le Grand Show, le sujet du jour. Et oui, Léandre va vous rappeler le sujet dont il est question aujourd'hui.
2: L'indépendance financière précoce n'ouvre-t-elle pas la porte aux excès?
1: L'indépendance financière précoce n'ouvre-t-elle pas la porte aux excès? On essaie de vous l'expliquer en français facile, hein. Parce que c'est pas parce qu'on sait pas que vous comprenez pas notre français, vous comprenez forcément.
2: C'est ça que vous comprenez.
1: Mais on doit quand même traduire pour les nouveaux qui sont à l'écoute. Est-ce que le fait d'avoir vu vite de l'argent, c'est pas la porte ouverte à tous les vices? Est-ce que pour vous, ça peut pas créer des problèmes d'être aussi jeune et de toucher de l'argent, en fait,
2: d'avoir de l'argent, beaucoup d'argent.
1: Et pour en parler, donc, monsieur, parce qu'il a dit qu'on devait l'annoncer avec tous les honneurs qui lui sont dus, et pour en parler, on va recevoir quand même un monsieur que vous connaissez déjà de nom, de visage aussi, j'en suis sûre, parce qu'il y a pas mal de photos de lui qu'on retrouve sur nos différents réseaux sociaux, monsieur Cédric Bailly.
3: Ovation,
1: on va applaudir, s'il vous plaît.
3: Ovation.
1: Oui,
3: ovation.
1: Oui, si on lui a demandé, là.
3: Il fait son entrée. Mesdames et messieurs.
1: Si on lui a demandé, là.
3: Il arrive.
1: Hey, Jésus, moi, il souffre ici. Le gars dit qu'il faut m'annoncer. Puis il m'a sorti parler.
3: Non, mais le gars est sapé.
1: Cédric Bailly.
3: Il est sapé.
1: Cédric Bailly.
3: Waouh.
1: Vraiment. Hey, il va exiger aussi maintenant. Il va maintenant. Okay, oui, monsieur, on vous entend. Vous voulez un casque, c'est ça?
4: Oui, un casque.
1: Oui, on va vous donner un casque.
4: Est-ce que je me déplace là-bas?
1: Oui, déplacez-vous s'il vous plaît.
2: D'accord.
1: Okay, hey, je disais ça. Hey, Seigneur. Donc, n'oubliez surtout pas, le seul numéro de téléphone pour nous rejoindre ici, c'est le 27 225 49 880. On parle de ce sujet-là. Est-ce que le fait d'avoir vite de l'argent, le fait d'être, je ne vais pas dire riche, parce que, pas forcément, on n'est pas forcément.
2: C'est trop dit riche.
1: Voilà, tu as mis beaucoup d'argent quand même. Et moi aussi, tu m'as donné 200 000, c'est riche, allez là. Ah.
2: 200 000.
1: Chacun définit c'est quoi la richesse.
2: D'accord.
1: Chacun aura défini sa richesse pour lui. Donc, le fait d'avoir de l'argent, d'avoir touché vite de l'argent, est-ce que ça ne peut pas ouvrir la porte à des vices ou non pour vous, M. Cédric Bailly? Mais avant de vous donner la parole, hein, parce que quand même, on dit la charité bien ordonnée commence par soi. Commence par soi. Donc, évidemment, je vais donner la parole déjà à l'homme qui est présent, mais aussi quand même, je vais prendre la peine de donner aussi la parole à notre invitée qui est avec nous. Hein. Je vais vous la présenter. Elle, c'est Shira. Je prononce bien. Salut Shira.
5: Salut.
1: Tu vas bien?
5: Très bien.
1: Alors Shira, elle a grandi. Amen. La grâce de Dieu. Nous aussi, on ressent. On va bien aussi par la grâce de Dieu.
2: Amen.
1: Alors, je fais une petite bio de notre invitée quand même. Shira est une chanteuse gospel. Elle est reconnue pour sa voix puissante. On aura l'occasion de l'entendre dans pas longtemps. Et ses paroles profondes, elle a commencé avec par la grâce de Dieu. Ça, déjà. Ça touche l'âme, il faut le dire. Et de nombreuses personnes. Elle est née en Côte d'Ivoire. Elle a grandi aux États-Unis. Elle a découvert sa passion pour la musique dans son enfance. Hein. Son enfance a été bercée par des sonorités gospel qui ont fait naître en elle l'amour profond pour ce genre musical. Mais elle va nous dire qui elle écoutait quand elle était enfant quand même, ça nous intéresse, Shira.
2: Ouais, c'est une question pertinente. J'écoutais
5: Yolanda Adams.
2: Waouh.
1: Pour ceux qui n'ont pas compris, Yolanda Adams. Oui, quand même. Est-ce que tu peux un peu faire un peu une petite reprise de pour toi la meilleure chanson de cette grande chanteuse gospel américaine?
5: C'est pas ce que j'aime d'elle, ce n'est pas elle qui a écrit, c'est R. Kelly qui a écrit.
1: Ah,
5: elle
1: a bien interprété ça. Yeah. Ah, donc vas-y, tu nous fais un

0: Quand même, on a dit voix puissante, non, vous n'avez rien vu encore. On a dit à l'âge de 15 ans, chère, accepte Jésus-Christ comme son sauveur, évidemment. Yes. Elle se lance dans le chant, dans le gospel. Une décision qui a marqué le cours de sa vie et son ministère. Tu nous en parles un peu quand même, avant de tomber sur le sujet du jour.
1: Bon, ok. 15 ans aux États-Unis. Bon, les États-Unis, c'est... Comment on dit? It's the jungle. So,
0: la jungle, c'est
2: pas, pour ceux qui n'ont pas compris, c'est la jungle.
1: Merci.
2: Ah, ok.
1: Voilà. Donc, c'est pas évident d'être à l'église. Je n'ai pas sorti. La jeunesse en Côte d'Ivoire. Bon, pas en Côte d'Ivoire. Bon, la jeunesse aux États-Unis, ça fréquente les boîtes rapidement.
0: Ouais, très tôt.
1: Les fêtes. On boit, on fume. That wasn't my thing.
0: Faut faire la pause. Le traducteur est juste à côté. Il va traduire ça, vous me donnez. Non, non, pardon. Attends, c'est pas pour l'instant. Ça nous ramène, là, j'essaie de couper la parole parce que ça nous ramène direct à notre sujet. Et tu nous disais, aux États-Unis, on a accès facilement, très jeune d'ailleurs, à l'alcool, aux boîtes de nuit, tout ce qui tourne autour, tous les vices qui sont autour. Et aujourd'hui, on a un sujet dont on veut parler. C'est le fait d'être indépendant financièrement de façon précoce, donc très jeune. Quand très jeune, tu commences à avoir de l'argent, peut-être que parce que tu travailles très jeune. Aujourd'hui, les jeunes sont beaucoup smart. Donc très très vite, ils commencent à passer des concours ou à entreprendre ou à travailler dans le secteur privé, et ça marche plutôt bien en fait. Et très jeune, on a accès à l'argent. Alors qu'on sait que l'argent, c'est quand même
2: C'est le nerf de la guerre.
0: C'est le nerf de la guerre, c'est le père des vices. Et le fait qu'on soit jeune et qu'on ait accès à l'argent, est-ce que pour toi et pour nos auditeurs, pour nos invités, notamment Monsieur Bailly et pour mon chroniqueur, est-ce que c'est pas la porte ouverte justement à tous ces vices-là?
1: En réalité, même à 50 ans, si un milliardaire, et ça on a vu, par exemple ceux qui gagnent la loterie, parfois ils sont très très vieux, mais l'argent les a tellement choqués, ils ne savaient pas quoi faire, qu'ils ont fait des bêtises et puis après ils sont retombés dans la pauvreté. Donc je pense pas que c'est une histoire d'âge, non. Not for me, I don't think so.
0: Voilà, pas pour moi, je pense pas, voilà.
2: Okay. Attends, tu comprends?
0: Non, je comprends. Toi aussi. Non, tu fais la traduction.
2: Je me rappelle.
0: Alors, donc, Léandre, là, on a la parole à la dame parce que oui, c'est normal, on est très galant.
3: Je pense que je vais rejoindre notre invité.
0: Pourquoi la rejoindre ici?
3: Ah là là. Je rejoins notre invité. Ce n'est pas une question d'âge. L'argent, c'est vraiment quelque chose. L'argent, c'est quelque chose. Mais quand tu as tes objectifs, et quand tu es concentré, surtout avec la prière, ça ne peut pas te permettre de faire des bêtises.
0: Non, parce que,
3: si tu pries beaucoup...
0: Je suis là, on va s'en parler gospel, quoi.
3: Ouais. Si tu pries beaucoup, tu sauras faire de belles choses avec l'argent que tu auras, tu vois. Donc, franchement, je ne pense pas... Pour moi, c'est jamais, Seigneur. Pour moi, l'argent n'est pas méchant.
2: Non, mais désolé, peut-être que je te coupe. Mais c'est pas grave, tu vas te rattraper plus tard. La question c'est, est-ce que tu penses... Bon, on va prendre un truc terre à terre.
3: Oui.
2: Dans l'environnement ivoirien, on voit de plus en plus de jeunes qui ont accès facilement à l'argent.
3: À l'argent.
2: Tu vois, soit par des paris sportifs, soit par, je sais pas moi, on sait pas. Mais maintenant, tu vois beaucoup de gens par des moyens illicites qui ont beaucoup d'argent. Est-ce que tu penses que... Le fait d'avoir ce flux d'argent qui passe facilement dans les mains des jeunes, là, contribue à leur dépravation, selon toi?
3: Pas vraiment.
2: Pas vraiment?
3: Oui.
2: Ok.
3: Pas vraiment.
0: D'accord. Donc, monsieur l'expert, on aimerait bien avoir votre avis sur le sujet.
2: Non, mais moi, je pense qu'il y a ça.
0: Ok.
2: Moi, je pense qu'en effet, déjà, ils ont bien dit, elle l'a dit, qu'avoir beaucoup de sous, même pour une personne âgée, si tu n'as pas assez de maturité, ça te fait flancher. Donc, tu imagines un gars qui a encore moins de maturité qu'un homme de 50 ans, avoir plusieurs millions et tout, évidemment, il va flancher. Il va flancher parce que... Évidemment, il peut flancher. Mais comme tu l'as dit, il y en a qui sont... Je pense qu'il faut avoir, une certaine culture vis-à-vis de l'argent. Il faut avoir une certaine culture. Il faut savoir d'où on vient. Il faut savoir, je veux dire, et même des fois, même quand tu sais d'où tu viens, il faut quelqu'un à côté de toi. Parce que, je ne veux pas dire que c'est le couple, mais même un ami qui sait te ramener à la réalité peut te permettre...
0: Lui-même, il est perdu. Il n'a qu'à te ramener à la réalité.
2: Pas tout le monde. Toi, tu peux être l'ami qui a eu le cash flow. Tu vois, et t'as à côté de toi un ami qui est assez carré.
0: Tu sais, aujourd'hui, on accorde tellement d'importance à l'argent. Pardon de le dire comme ça. On vénère l'argent. Toi, combien de personnes, vous me direz, qui ont de l'argent, qui ont des amis qui sont là pour donner ce genre de conseils? Quand tu as l'un, tu as l'autre, tu n'as plus d'amis, chérie. Non. Ils sont pas à côté de toi. Non, oui, mais ils sont pas à côté de toi pour te donner des conseils. Hein, ça rentre pas, chérie.
2: Non, ils sont
0: là pour profiter de ce que tu as. Je le dis, tu me diras, chérie.
3: Pas forcément.
0: Pour le peu que j'ai vu, quand tu as de l'argent,
1: non, ça dépend de l'environnement.
2: Bah voilà, moi, je suis d'accord. Les histoires de Rupiro, là, la plupart du temps, c'est des gens de l'extérieur.
0: Tu as déjà quel ami? Petit, il y a deux plats bien, on va aller se faire bien. Et puis, il va te dire, ah bro, pardon le vieux, c'est vrai que tu as deux plats, on peut aller se mettre bien ça. Mais bon, il faut sciencer.
3: Il y en a.
2: Non, attends, elle va
0: te dire.
2: Il y en a beaucoup. Je vais te dire la vérité, tu peux avoir un pote. Tout dépend de toi-même, ta vision. Il y a toujours des amis qui vont te dire, ok, on peut aller gazer. Je ne vais pas te dire non, gasoil. Non, je suis désolé. J'ai eu 2 millions. Moi-même, j'ai eu 10 millions là. Je vais enlever des dents pour le PA. Mais ce que je vais te dire, c'est OK pour le PA, mais pense à demain. Je ne vais pas te dire non, ne gazons pas. Et c'est qui? Non, soyons honnêtes.
0: Qui es-tu pour toucher le gazon?
2: Moi-même, je gagne. Moi, la fameuse question, si tu gagnes 10 millions tout de suite, qu'est-ce que tu fais avec? Moi, j'ai toujours dit, j'ai au moins 1 million pour fêter.
3: Mais là, c'est raisonnable.
0: Toi, tu gagnes 10 millions sur le coup. Est-ce que tu prévois quand même d'en mettre un peu de côté pour le show?
1: Non, moi, je suis pas très payée. Le show, je le fais à la maison.
0: Mais tu vas quand même le faire.
1: Oui, quand même.
0: Ok, d'accord.
2: La vérité, c'est que le premier réflexe quand tu as des sous, c'est de vouloir en profiter. Ce n'est pas fait chiant.
3: Mais profite en faisant de belles choses.
2: Non.
0: Voilà, ici, moi, il y a eu l'intérêt. Moi, tout ce que j'ai pensé à faire.
2: Si tu as l'argent tout de suite,
3: oui.
2: Tu penses à profiter.
0: Ibé, si tu as l'argent, tu vas penser à faire chant.
2: Tout de suite, oui, tu te donnes 10 millions, qu'est-ce que tu fais?
0: Il y a votre village.
3: Investis, les 10 millions.
2: C'est ça. C'est là que tu comprends pas.
3: Comment je comprends pas?
2: Si on te demande, on te dit, tu fais quoi avec? C'est pas pour dire, je vais investir.
0: Mais est-ce que faire le show, c'est pas investir? J'investis en moi? J'investis dans mon plaisir?
2: Non,
0: j'investis dans mon plaisir.
3: Ok, il n'y a pas de problème. Mais quand je parle d'investissement, je parle d'investir dans un projet concret qui va me permettre peut-être de multiplier par 2 ou par 3.
2: C'est ça. Tu sais, la question est pertinente.
3: Oui.
2: Tout le monde va te dire ça. Mais si un gars veut te donner 10 millions pour investir quelque chose, il ne veut pas entendre « je vais investir ». Personne ne réfléchit à ce qu'il va faire 10 millions.
0: Moi, j'avais une autre question avant qu'il réfléchisse bien à ce qu'il va faire avec les 10 millions.
2: Pose la question à celui-là. Tu as 10 millions tout de suite là.
1: Moi, si j'ai 10 millions, je sais déjà ce que je vais faire. Non, je ne peux pas
0: exposer. C'est un projet personnel. Tout le monde écoute.
1: Les anges écoutent, les démons écoutent.
2: Elle a déjà réfléchi à ça. Mais toi, tu vas investir. Et c'est là que tu vas pas avoir les 10 millions.
0: Et en parlant de les anges écoutent, les démons écoutent, pour vraiment garder cette phrase-là, vous savez, comme on l'a dit tout à l'heure, hein, l'argent appelle souvent les vices. Il faut être vraiment fort. Quand on a l'argent, on a accès à beaucoup de choses. C'est ce que je dis là. On a parlé tout à l'heure de l'âge. Moi, je suis d'accord qu'il y a des gens qui sont jeunes et qui sont matures dans leur tête.
3: Ouais,
0: ils sont matures pour leur âge, il n'y a pas de souci. Mais sur 100, je ne pense pas qu'il y en ait 70 en vrai. Donc, excusez-moi. Il est très jeune, il n'est peut-être pas entouré des personnes, des meilleures personnes pour l'encadrer. Mmh. Et il a accès à l'argent. Il a accès facilement à l'alcool, facilement à des drogues. Il a accès facilement. C'est en ça que la question est vraiment posée, en fait. Est-ce que pour vous, parce que moi, ici, s'il n'avait pas d'argent, il y a des couleurs qu'il n'allait pas connaître, en fait.
2: Écoute, pour répondre à ta question, si c'est en fait de drogue, là, et puis l'argent, pas c'est quand tu n'as pas même que tu fais. La vérité. Ah, les gars vendent des drogues ici. Peut-être même quand il va avoir l'argent, il va se droguer avec de la drogue de qualité.
0: Ah, il s'est censuré ça.
2: Non, je dis peut-être. Je dis pas ça aux gens, tu vois.
0: Faut pas le faire d'ailleurs.
2: Pour celui, tu peux pas dire. C'est pas l'argent qui te pousse à te droguer. Tu es un drogué.
0: Non, quand je dis l'argent, je vais en venir. L'argent, dans la mesure où, tu sais, quand on a l'argent en Côte d'Ivoire, là, généralement, on veut être indépendant. On a parlé d'indépendance. Le gars voulait prendre sa maison. À la maison, encore, tu es jeune, tu as 21 ans, tu as 19 ans, 20 ans, tu es sous le regard des parents. Je veux dire, tu dors. Donc, tu ne peux pas te mettre de fumer de l'herbe dans leur maison. Tu vois ce que je veux dire?
2: Non,
0: sauf que là,
2: tu
0: es chez toi maintenant. Dehors, c'est ce que je dis. Tu as ta propre maison parce que tu as les moyens de te payer une maison. Mm-hmm. Tu as de l'argent. Donc, accès à beaucoup de choses, notamment dont on vient de citer. Mm. Bon, tu parles de si tu es drogué, tu l'es. Si tu es allant, tu es entouré des gens
2: Facilement, non, tu tombes là-dedans. Peut-être l'argent va amplifier. Donc, ce n'est pas l'argent qui t'a donné ce vice-là. Tu le pratiquais avant. L'argent amplifie parce que maintenant, tu as les moyens. Ce n'est pas encore le fait que tu sois chez toi qui amplifie cela. C'est l'argent. Parce que tu te droguais quand tu étais derrière tes parents. Donc, c'est une question de, comme je disais,
0: d'éducation. Dès le début,
3: d'éducation.
2: Surtout. Tu respectes tes parents, donc tu respectes les limites qu'ils t'ont imposées ou qu'ils t'ont inculquées. Tu vois. Sinon, les enfants sont très jeunes, ils boivent une boisson.
0: Vas-y, vas-y, vas-y.
2: Ils consomment des boissons dont on va dire le nom et qui sont à 5 Togo. À 500 pour tout le monde.
3: Bon, 500.
2: 500 pour être saoulé.
0: voire même moins que ça. Hein.
2: 500 pour planer.
0: Moins que ça souvent. Tu bon, ben voilà, hein, votre avis nous intéresse. N'hésitez surtout pas. Vous pouvez nous appeler au 27 225 49 880 et puis donner votre avis sur ce sujet-là. Nous, on va marquer une pause. Quand on reviendra, on en saura un peu plus. Hein. En plus du sujet, on en saura beaucoup plus sur notre invitée qui n'est autre que Shira. Shira est avec nous. Elle est chantre gospel.
2: Mm-hmm. Ouais, donc on entend.
0: Voilà. Exactement.
2: Talent.
0: Restez bien connectés.
2: Les aigus. Waouh.
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0: Quand tu me dis que poulet braisé est soupe de poulet, c'est la même chose. Ça va jamais être la même chose.
1: C'est pas poulet. Chose.
0: On a parlé que c'est pas poulet, mais c'est pas cuit de la même façon.
1: Dénominateur commun.
0: C'est pas cuit de la même façon. L'autre est dans l'eau, l'autre est dans le feu. C'est pas pareil.
1: Mais c'est bien des poulets.
0: Pour ceux qui arrivent maintenant, qui ne comprennent pas vraiment de quoi il s'agit, ne cherchez pas à comprendre. Laissez comme ça. Nous sommes avec notre invité, Shira. Shira chantre. Ouais. C'est important, gospel. Parle-nous un peu de l'expérience. Pendant ça, quand tu as un projet, mais ça a démarré depuis combien de temps? On a dit, hein, à 15 ans, tu rentres dans le ministère. À quel moment tu te dis, j'ai vraiment besoin d'utiliser ma voix pour justement passer des messages qui vont toucher des âmes?
2: Bon, en 2008, officiellement, je commence à prendre ça au sérieux. D'accord. Aux États-Unis. Maintenant, c'est en 2015 que j'écris et puis genre, je m'en vais enregistrer, je fais album et puis bon, c'est deux côtés, c'est deux choses différentes, genre le ministère et puis être artiste. Voilà. Ouais. Donc, c'est
0: quand
2: en 2015.
0: Quand tu dis le ministère, c'est que tu es chantre dans la chorale de l'église.
2: Yes.
0: OK, d'accord.
2: Après, j'étais MD, Musical Director. C'est quoi ça en français?
0: Directeur musical.
2: Chef du groupe musical. Après, j'étais présidente de la jeunesse. Ouais, il a fait trop de choses à l'église. Franchement, actuellement, là, vraiment.
0: Allez, là, encore, on dit la Saint-Chira. Quand elle arrive, voilà.

0: vraiment, j'ai dû prendre du temps pour me remettre, en fait. Mm-hmm. Je n'ai pas stoppé mon ministère, mais en tout cas, je ne pouvais pas
1: m'asseoir.
0: On a commencé
1: un nouveau projet.
0: Yeah, non,
1: ça demandait beaucoup de sacrifices.
0: Ouais, parce que, bon, même dans le gospel, on a besoin d'argent.
1: Donc,
2: L'argent.
0: Yeah. So, c'est les épreuves qui m'ont un peu delay, si j'en peux dire ça comme ça.
1: Retardé un tout petit peu.
0: Yeah, d'accord.
1: Et ces épreuves-là t'ont emmené à vouloir crier, à témoigner que malgré tout ce par quoi tu es passé,
0: c'est ça.
1: Le Seigneur
0: je veux crier. Je veux crier pourquoi? Parce que j'ai comment on dit ça? J'ai traversé. C'est comme si je suis allée de tristesse en tristesse. Et puis finalement, je suis tombée dans la dépression. Et c'est des choses qu'on n'en parle pas beaucoup à l'église parce qu'on se dit « Ah non, il y a la joie, on danse à l'église. » Mais en fait, les gens vont et puis ils retournent à la maison avec leur tristesse. Mm-hmm. Et donc, à un moment donné, c'est comme si je chantais juste pour chanter, quoi. Parce que je sais que je dois chanter à l'église. Je sais que je dois m'occuper de mon groupe musical. J'essaye de travailler, mais au fin fond de moi, je suis triste. Mm-hmm. Donc, ça fait que j'ai perdu ma voix et j'étais silencieuse.
1: Oula.
0: Et puis, quand je suis sortie de là, Dieu m'a dit, il faut crier car il entend tes cris. C'est ce que la Bible dit. Donc, franchement, ce chant-là, ce n'est pas juste... Je n'ai pas chanté ça comme ça, c'est mon témoignage, quoi.
1: C'est ça. Voilà. En tout cas, mais tu as tout mis dans la chanson. Je veux crier témoignage. Et justement, on va l'écouter. On va écouter ce beau témoignage-là sur la radio maintenant.

0: fois.
1: Je veux crier témoignage. Oui. C'est signé Shira sur la radio. On prend plaisir à écouter cette magnifique chanson, ce témoignage. Parce qu'au-delà d'être une chanson, c'est vraiment un gros témoignage. On le ressent. Vraiment. J'aimerais te demander, en fait, vu qu'au state là-bas, aux États-Unis, tu as une bonne communauté, tu es active dans ton ministère et tout, pourquoi tu as fait le choix pour un premier projet de le chanter en français? Parce que ça aurait pu être en anglais aussi pour donner. Tu vois, mais tu as fait ça en français.
2: Non, en fait, je me dis que je peux pas ne pas impacter ma nation.
3: Voilà. D'accord.
2: C'est-à-dire que oui, je suis américaine et tout, mais la base là, je suis ivoirienne, née en Côte d'Ivoire. Mmh. Donc ouais, je chante et tout, mais il faut que déjà moi-même ma propre nation m'adapte.
1: C'est ça.
2: Like they have to know my own story. Mmh. Et puis je peux aller parler ailleurs.
0: D'accord. C'est parce ça. Que moi, en fait, je voulais poser la même question qu'elle. Moi, je m'attendais à au gospel du genre US. Et là, je vois que la rythmique, c'est plus une rythmique gospel à l'africaine avec choix. Donc, ce qui me pousse à te demander, ici, en Côte d'Ivoire ou en Afrique, c'est quel chanteur gospel dont tu t'inspires ou que tu écoutes de temps en temps?
2: Non, j'écoute tout le monde, je pense. J'écoute tout le monde.
0: Non. Parce que je veux savoir. En même temps, je suppose que c'est parce que tu as écouté ou que vous avez pu...
2: Non, not at all. C'est pas ça. Là-bas même, je suis dans une communauté américaine et une communauté nigérienne.
1: D'accord.
2: Donc, voilà. Je suis très, très couleur nigérienne, très... Ethnique à la base, africaine. Même ma crush, même c'est Chidima. Je suis dans les rythmiques, en tout cas, I'm closer to Nigeria. Mais en Côte d'Ivoire, j'aime la majorité de ceux qui... J'aime Colomb Merveille, j'aime le...
0: Non, tu sais, t'es pas obligé. Voilà.
3: Vas-y. Déjà, moi, j'ai une question, je voudrais savoir, est-ce que le morceau a été enregistré en Côte d'Ivoire?
2: Mon arrangeur, c'est Moïse Atta.
3: D'accord.
2: Et j'ai posé ma voix ici. Il a fait la démo ici. J'ai chanté là-bas et je suis venue pour rechanter ça devant lui.
3: D'accord. Du clip? Le clip, il a été réalisé ici?
2: Il a été réalisé par...
1: Il est déjà disponible?
2: Tura.
1: Ah, Tura.
3: Ouais, Tura, ouais. Magnifique clip. Ouais. J'ai pris le temps de regarder avant de venir. Magnifique clip, franchement.
2: Thank you.
1: On vous invite donc à aller regarder le clip. La chanson, elle est magnifique. Bon, le clip, il y a un gars qui vient de témoigner. Il dit que Léon dit que le clip est magnifique. Un travail de Tura, évidemment, ce sera sublime.
0: Évidemment.
1: Donc, allez-y. Est-ce que tu as un petit message à passer à ceux-là qui peut-être ne te connaissent pas, qui te découvrent à travers cette émission aujourd'hui? Est-ce que tu peux les inciter à aller suivre ce que tu fais? Et si on doit te suivre, c'est quoi les différents canaux par lesquels on te suit?
2: D'accord. En TikTok, c'est shira.minister. Ministre qui veut dire ministre, voilà, c'est juste servante ou bien serviteur, comme on le dit. Sur Facebook, c'est Shira tout court, S-H-I-R-A. Sur Instagram aussi, c'est Shira Minister. Je crois que si tu as besoin de la joie, viens me suivre.
3: Ouais.
2: J'ai décidé de passer le message qui est le message que moi-même j'ai reçu, qui est... C'est Jésus-Christ qui apporte la paix et c'est lui qui apporte la joie. Tout peut changer autour de nous, tout peut passer, tout peut nous basculer. Mais quand on a le Seigneur, on a la paix et on a la joie. Parce qu'il y a beaucoup de choses qui se passent dans la vie. Hein. On vit, des fois on fait comme si quand on va à l'église, tout est parfait.
1: Ouais.
2: C'est faux. Ça, les vents viendront, mais... Quand tu as le Seigneur, quand tu as appuyé sur cette base-là, en tout cas, tu as une certaine assurance. C'est pour ça que je veux dire à tout le monde que ton voisin doit te regarder. Quand on te regarde, on doit voir la gloire de Dieu sur toi. Sinon, tu es en train d'aller à l'église pour chauffer les chaises.
1: Il y a les chauffeurs devant maintenant. Merci beaucoup, Shira. On va se réécouter cette magnifique chanson, histoire de t'accompagner. Et puis, vous restez bien connectés. Hein. Forcément, vous allez l'aimer, cette chanson. Allez-y, Shira, elle a dit sur YouTube, le clip est disponible. Le son également est disponible.
2: Yes.
1: Vous la suivez sur TikTok, sur Facebook, sur Instagram, tous ses comptes. Shira. Donc sur TikTok, Shira Ministère, comme vous l'entendez.
2: Yeah.
1: Shira, tout simple, sur TikTok, sur Facebook et Instagram. On va réécouter ton témoignage sur la radio.
2: Thank you.

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1: Le grand show sur Life Radio, on court tout doucement vers la fin de ce programme. Et pour vous qui êtes restés connectés depuis 18h avec nous, et même au-delà même des 18h, depuis 7h du mat,
2: depuis
1: avec l'équipe de la matinale, avec Lynn et son équipe. Franchement, merci à vous d'être fidèles à la meilleure radio, au meilleur son. Hein, parce que c'est important, c'est vous qui nous donnez de la force, c'est vous qui donnez de la force à vos artistes, comme Chirac qui est avec nous d'ailleurs, allez la retrouver sur ses réseaux, montrez-lui tout votre amour, parce que la gosse, elle est au States, elle aurait pu chanter là-bas, et puis vous n'allez pas la connaître, mais c'était super important pour elle que vous la validiez d'abord, de passer ce message-là, ce message qu'elle a envie, son témoignage, que vous validez ce témoignage-là, qu'il vous touche, vous, parce qu'elle vous aime, parce que vous êtes son peuple.
3: Surtout parce qu'elle sait que vous vivez beaucoup de choses.
2: Voilà. Allez-y, écoutez, vous allez forcément crier.
1: Forcément aimer, ça va forcément vous toucher. Ouais. Un autre sujet aussi de ce soir, hein, est-ce que tu peux le rappeler, hein, Léandre ?
2: Le sujet, il est simple. Le sujet, il est simple. L'indépendance financière précoce n'ouvre-t-elle pas la porte aux excès ?
1: Un dernier tour de table, parce que, comme j'ai dit, hein, tout doucement, on va commencer par la dame. Un dernier tour de table, un témoignage. Est-ce que dans ton droit, tu as eu un témoignage ? Tu as vu quelqu'un qui a eu de l'argent, qu'il a été jeune ou adulte, et qui s'est laissé surprendre par les choses de ce monde parce qu'il n'était pas accroché à Jésus ? C'est ça ton témoignage aussi, il n'était pas accroché et tout est parti ?
4: Non, comme on disait, hein, c'est soit ces vices-là étaient déjà dans sa vie, et puis ça a été révélé par l'argent ou bien accentué par l'argent. Sinon, je connais des personnes qui ont l'argent aujourd'hui, ils sont un peu
1: financièrement
4: guindé.
1: Stables.
4: Ils font la vie chrétien, mais quand même, ils font la vie, ils font le show, tout ça chez nous là-bas. Mais après, en fait, ils ne pouvaient pas faire ça avant parce qu'ils n'avaient pas l'argent.
1: C'est ça.
2: Ils ont voulu faire ça. L'argent révèle le vrai comportement.
4: C'est ça, ça révèle.
3: Comme les petits qui n'avaient pas l'argent avant et qui pensent que...
1: Non, mais Léandre est le parfait exemple de ce sujet, en fait. Il est super jeune. Il n'a pas encore 25 ans. Il travaille déjà.
3: Je ne sais pas s'il a menti à Nyonyi là-bas. Qu'est-ce que tu veux?
1: Non, c'est un gars honnête, hein. Tu es plutôt clean, tu es honnête.
2: Très honnête.
1: Donc, il est l'un des parfaits exemples. Il a l'argent, il loue maison.
2: Et il n'y a pas l'argent pour le moment.
1: Toi, tu ne peux pas ta maison. Qui paye ta maison? T'as Nyonyi?
3: Tu veux que les gens
1: disent non, non, non,
3: même lui pas. Lui envoie des missiles.
2: Même pas.
1: Bon, il se débrouille.
2: La propre vision, grouillard sublime.
1: Ça n'a rien changé à qui tu es.
2: Même
1: tu
2: pas.
1: Tu n'es pas tombé dans des travers parce qu'aujourd'hui, tu pouvais t'acheter toi-même ce que tu voulais.
3: L'argent n'est pas encore arrivé.
1: Non, c'est pas encore comme il veut là. Mais sinon, il y a un peu.
3: Non, l'argent de ce qu'il veut faire, tu peux gâter là. C'est pas encore arrivé.
2: Non, je vais jamais gâter.
3: Lui seul, il parle et puis il dit je suis un grouilleur sublime.
2: Ouais.
3: Imagine quand l'argent va arriver. Un gars comme ça.
2: Non, je vais pas changer. Seigneur, si tu m'entends,
3: grouilleur
2: je vais pas
3: sublime, lui seul.
2: Je vais pas changer.
3: Sublime grouilleur, si tu es une baisse. Sublimissime.
2: Je vais toujours rester la magnifique et sublime personne que je suis.
3: Ouais.
2: Ouais.
1: Yeah, le gars est subliminal dans sa vie. Yeah.
3: Yeah. Lui. Celui-là. Je jure.
1: Non, mais pour finir, Cédric, justement, toi, l'espère. Les gens.
3: Non, ouais, tu sais, c'est parce que je suis espère que tu m'as appelé. Attends. Je te rappelle que j'étais là-bas, assis là-bas. Et tu m'as annoncé en grande pompe.
1: Mais tu te la joues un peu trop,
3: c'est pas
1: en fait.
3: Pour rien.
1: C'est un peu trop.
4: Donc il a beaucoup de feuilles, c'est ça?
2: Oui, il a beaucoup de feuilles. Jésus.
3: Seigneur. Que cette parole-là
1: soit une prophétie dans ta vie.
3: Que ça se réalise.
1: Amen. Yeah.
3: Beaucoup de feuilles.
2: Beaucoup de feuilles.
3: Merci.
4: Beaucoup de feuilles.
3: Et donc,
1: si.
3: Je disais que l'argent révèle. Après, tu as certaines barrières. Il y a tes parents qui sont bien. Il y a tes parents qui t'ont dit « Ah, ne fais pas ça, ne fais pas ci. » Tu as tes amis qui te disent « Tu peux dépenser, mais pense. » Et puis, il y a ton cercle. Et puis, il y a ce pourquoi aussi tu cherches l'argent. Moi, je pense que de base même, là, ceux qui font n'importe quoi quand ils ont l'argent, par exemple, ceux qui claquent n'importe comment et tout, ils étaient frustrés. Tu remarques qu'ils étaient frustrés et leur motus truc, c'était... Toute frustration sera rendue. Quand ça arrive, là, tu veux rendre à tout le monde, tu veux qu'on te regarde, où ils ont regardé des gens, on les a négligés et tout. Si t'as pas la tête froide et que tes parents t'ont pas dit que petit, dans la vie, il n'y a pas que ça qui compte, quand l'argent vient voler, bien acquis, mal acquis,
2: donner où?
3: Tu veux te faire voir. Parce que j'avais beaucoup de frustration. Lui, là, il t'a manqué de respect. Il faut que tu lui montres. Cette go-là, t'as grave parce que tu n'avais pas l'argent.
1: Il faut que tu,
3: donc,
1: lui,
3: tu
1: montres.
3: Dois lui montrer.
2: Mais justement, est-ce que c'est une manière de répondre à ceux qui t'ont, bah, frustré? Est-ce que c'est une manière?
3: Non, c'est pas une manière pour toi?
2: Je pense pas.
3: C'est une manière pour eux. C'est une manière pour eux. Après, encore, je reviens sur l'éducation. Sur les frustrations et
1: ouais,
3: tout.
1: Moi,
3: comment,
1: revenir
3: comment
1: sur l'éducation.
3: Manages, comment
1: les gens
3: tu
1: ont été bien éduqués, ils ont des parents qui ont tout mis dans leur éducation, qui étaient là pour eux, et puis l'argent est tombé. Et cette éducation, alors, on a l'impression que c'était pas la même personne qui a reçu qu'on a élevé.
3: Non. L'éducation, quand je parle d'éducation et tout, je parle pas de est-ce que tes parents sont là pour toi. Il y a des parents, moi, ma mère n'avait pas beaucoup de sous. J'ai vraiment manqué de rien. Mais. Elle m'a appris à... Genre, ça, c'est pas pour toi, Cédric.
1: Justement, c'est à ça que je veux en venir. On peut avoir, comme tu parles d'éducation, on a beau avoir une bonne éducation, mais si dès l'enfance, on ne nous apprend pas à gérer l'argent, est-ce que tu penses que... Parce que c'est aussi important, je pense, d'apprendre, comme je parlais d'éducation financière, d'apprendre à l'enfant à comment gérer l'argent très tôt. Quand tu as de l'argent, voilà comment il faut dépenser. Ton argent doit être séparé comme ça.
2: Comme ça.
1: Ton argent, même avec l'argent de poche. Hein.
3: Ouais, moi, il n'y a pas eu cette éducation.
1: Voilà, moi, non, en fait, c'est vraiment. Je pense que c'est pour ça que je dis que ce n'est pas tout. C'est pas, tout ça, ce n'est pas
3: non,
1: l'éducation,
3: pas.
1: En fait. Ne claque pas, t'inquiète pas.
3: Non, la vérité.
1: Parce que moi, tu as beau avoir des parents qui ont tout mis à ta disposition, tu n'as manqué de rien, qui étaient présents dans ta vie, mais s'ils ne t'ont pas appris
2: à
1: gérer l'argent.
3: Non, au-delà de tout, même, désolé, hein, mais au-delà de tout, je pense que à ce niveau-là, c'est plus comment tes parents. Tu regardes comment tes parents gèrent. Moi, j'ai pas eu cette éducation. Ma vieille, elle faisait des enveloppes. Elle n'a pas eu à me dire, Cédric, à la fin du mois, fais des enveloppes. Tu vois. Quoique, c'est quand j'ai eu des problèmes, en fait, à un moment de gestion, parce que, comment je vais dire ça? À un moment de ma vie, j'étais pressé pour ne pas être sur le point négatif. Tu vois, j'ai vu elle qui a mal tourné parce qu'il a mal fait. Parce que j'ai pas envie de faire pareil. Donc, j'étais pressé dans tout ce que je faisais. J'étais pressé de vivre chez moi parce que j'ai vu des personnes assez trucs qui tournaient encore. Bref, j'étais pressé de prendre chez moi, j'étais pressé de me mettre en couple. Ça, on n'aimait pas pressé pour ça. À un moment, j'accélérais le pas pour tout. Donc finalement, ça veut dire que j'injectais mes sous ça et là pour truc. J'ai pas eu le temps de faire des économies, tu vois.
1: Donc j'avais du recul.
3: Voilà, il a fallu qu'un moment de ma vie... Ça coince pour que je me rappelle que non, mais en fait, t'as pas de bas de laine. Et donc, je me suis rappelé de comment ma maman gérait l'argent. Ça, je pense que c'est plus copié.
1: Oui, mais si, mais
2: c'est ce que tu appliques aujourd'hui.
1: Mais si maman aussi, pareil, comme je dis là, si quelque part, l'argent de poche, quand tu donnes, tu lui dis, écoute, tu as besoin de je sais pas moi, d'un stylo qui est fini pour pas demander. Dans ton nom de poche, enlève un peu d'argent. Moi, je pense que dès la base, ça, c'est vraiment mon avis personnel. Hein. Le rapport argent. On doit l'apprendre à nos enfants très tôt. Sinon, souvent, ça peut créer des malentendus, en fait. Tu vois, non. Le gars peut ne pas savoir. Il a l'un. Quand on parlait de ça, il a l'un. Même quand on est vieux, parce qu'on ne lui a pas appris comment gérer
2: l'argent.
1: Même quand il a l'argent, il ne sait pas quoi en faire. Et peut-être que c'est quand il va aller cogner, il va mal le faire. Il y a un moment quand il va cogner. Ouais. Pour d'autres, hein, il est peut-être temps de revenir un peu en arrière.
3: Il y en a
1: pour qui il est trop tard, en fait. Et là, on ne peut plus rien faire. Donc, pour moi, franchement, si j'avais quelque chose à dire, ce serait vraiment ça. Apprenez à vos enfants. À mieux gérer leur argent, que ce soit l'argent de poche, même quand on donne de l'argent de poche à un enfant, il faut qu'il sache quoi en faire, en fait. C'est pas juste l'argent de poche, payer, envie de payer, goûter à 16h. Non, c'est de l'argent de poche pour tes besoins, mais aussi pour que ce soit pour tes besoins, pour te faire plaisir avec tes amis, sortir, manger, mais c'est aussi pour les petites dépenses, en fait. Donc comment on gère ça? Voilà, moi, si c'est fait, moi, demain, peu importe l'argent qu'il aura dans sa vie, il saura c'est quoi les priorités. Voilà. Ouais, moi, vraiment, c'est ce que je pense, c'est mon avis.
3: Il pense pas encore.
2: Tu penses pas encore.
1: Bref, si tu penses pas, va écrire sur la page Facebook. C'est pas grave.
3: Vous pouvez continuer le discours
1: sur la page Facebook. C'est ça,
3: allez-y. Parce que tes parents t'éduquent et puis la vie t'éduque.
1: Mais si les parents t'ont bien montré, comme tu dis, c'est un enfant, il fait rien que ce qu'il voit, en fait. C'est ce qu'il voit qu'il recopie. Donc, si dès le bas âge, tu lui as bien appris les bases. Demain, peut-être qu'il va être un bon gars, il va investir même dans du trading, il va faire de vrais trucs. Enfin, il sait comment gérer l'argent, il n'a pas ce rapport avec l'argent, de l'argent.
3: Il y a des enfants qui n'ont pas vu leurs parents fumer, ils ont fumé.
1: C'est pas sur cette note-là qu'on va partir
3: d'ici. On va
1: finir cette émission sur la belle note de Chirac qui est avec nous. On a passé un formidable moment avec toi.
4: Thank you,
1: cette chanson,
4: thank you so much
1: c'est
4: for
1: une pépite.
3: Je précise que Chirac est guéri. N'oubliez pas que l'eau est produite de Jérusalem. Les gars.
1: Donc allez-y, c'est Shira, mettez ça sur YouTube. Vous aurez le plaisir d'écouter cette magnifique chanson. Merci beaucoup.
4: Merci.
1: À Cédric aussi, Bailly, ouais. Notre oui. consultant pour.
2: Mignon.
1: Oui, le consultant.
3: Non, mignon, du... c'est quoi
1: exceptionnel, tu vois.
3: Voilà.
1: Ouais, merci beaucoup.
3: Non, continue, c'est pas tout.
1: C'est pas fini.
2: Ouais, à
1: ce monsieur avec des verbes poignants, ce monsieur qui sait, qui a vraiment une culture générale, mais très prononcée.
3: J'adore.
1: Ce monsieur super intelligent, qu'on prend plaisir à retrouver quelquefois, par moment, sur la radio.
3: Oula,
1: c'est toujours un honneur pour nous de vous avoir à cette table-là, à ce micro. Et puis mon très cher Léandre, dont la voix me fait palpiter le cœur.
2: Oh là là.
1: Ah oui, quand même, c'est déjà fini pour aujourd'hui. T'as un dernier mot pour les auditeurs qui écoutent?
2: Restez connectés sur la radio. On va tenir rendez-vous tout simplement demain, même heure, pour une émission fun et remplie d'énergie.
1: Voilà. Et puis bonne fête d'indépendance. Ah oui, on anticipe.
2: Participation.
1: Bonne fête d'indépendance. Tu es à Abidjan pour les indépendances. Comment tu vas passer ça?
4: Je vais aller écouter du live. Non, je vais pas. Yopougon, il y aura trop d'embouteillage. Je vais aller écouter du live.
2: T'aimes pas les embouteillages?
4: Ma soeur et moi, on aime beaucoup live music.
3: C'est où tu vas écouter live? Là, il va te rejoindre peut-être.
4: AZK.
3: Yeah, elle écoute reggae.
1: Elle aime le live, elle écoute du reggae. Oui. Faut pas te tromper, souvent, c'est là, il y a le groupe qu'on donne là-bas. Ah bon, d'accord. Bon, bisous les gars, portez-vous bien, à demain.

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